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2: Il est 5h en temps universel et à Dakar, 7h ici à Paris.
3: Clotilde Dumais.
2: Bonjour à tous, merci d'être avec nous sur RFI. On part pour 3 heures d'actualité sur tous les continents, évidemment, ce samedi 23 mai 2026. On va parler dans cette première demi-heure de la campagne présidentielle qui s'accélère, un an de la présidentielle en France avec deux candidats officiels désormais pour le bloc central. On va parler aussi du cas sensible de Taïwan dans la stratégie de Donald Trump face à la Chine. Et puis la politique sénégalaise, à la une de votre journal international. Bonjour Julien Coquelrohem.
4: Bonjour Clotilde, à la une, l'explosion du tandem Diomaye-Sonko. Après des mois de dissension grandissante entre les deux hommes, le président Bassirou Diomaye Faye a limogé hier soir son premier ministre, Ousmane Sonko, qui se dit le cœur léger après cette annonce. Nous sommes à Dakar dans un instant. Dans l'actualité également, des milliers de Cubains réunis hier en soutien au régime. Après l'inculpation de Raúl Castro par la justice américaine cette semaine, les États-Unis qui envisage une reprise des frappes contre l'Iran au cours du week-end, selon plusieurs médias américains, alors que la médiation pakistanaise monte sur tous les fronts pour sauver la trêve, vous l'entendrez. Dans ce journal aussi, l'échec des discussions entre les États signataires du TNP, le traité de non-prolifération nucléaire, et puis au Festival de Cannes, qui remportera la Palme d'Or ce soir. Nos journalistes sur place vous révèlent leur film coup de cœur à la fin de cette édition.
2: Au Sénégal, donc, un dénouement qui semblait de plus en plus inéluctable.
4: Alors que la tension ne cessait de monter publiquement ces derniers mois, le président Bassirou Diomaye Faye a annoncé hier soir mettre fin aux fonctions de son premier ministre Ousmane Sonko et de ses ministres, la fin du duo qu'il formait à la tête de l'État depuis 2 ans et l'élection de Bassirou Diomaye Faye désigné par Ousmane Sonko pour le remplacer à la présidentielle de 2024, faute de pouvoir y concourir lui-même. Un duo qui avait plutôt pris des allures de duel ces derniers mois. Léa Lisa Westerhoff à Dakar.
5: C'est un peu plus d'un an après leur arrivée au pouvoir, en juillet 2025, qu'apparaît la première fracture dans le tandem au pouvoir. Ousmane Sonko évoque alors un problème d'autorité à la tête de l'État, une attaque frontale destinée à Bassirou Diomaye Faye, qui l'accuse de ne pas assez défendre son premier ministre face à des attaques politiques et de ne pas assez faire tout court par rapport aux réformes promises. En novembre 2025, deuxième acte, Bassirou Diomaye Faye décide de réactiver la coalition politique qu'il a portée au pouvoir et de nommer Aminata Touré à sa tête contre l'avis de son premier ministre et chef du PASTEF. Au sein du parti, la décision est perçue comme une trahison. Le désaccord est public, le bras de fer est désormais officiel. Avec en toile de fond les ambitions présidentielles de chacun. Depuis, entre les deux hommes, le fossé n'a cessé de se creuser par déclaration interposée. Début mars, Ousmane Sonko évoque la possibilité de retourner dans l'opposition et parle de cohabitation douce. Le 2 mai, lors d'un entretien à la presse, Bassirou Diomaye Faye évoque pour la première fois la possibilité de limoger Ousmane Sonko s'il ne devait plus lui faire confiance. Le divorce est consommé, analyse les observateurs politiques, ne manquait plus que le passage à l'acte. Léa Lisa Westerhoff, Dakar.
4: Et la réaction d'Ousmane Sonko qui n'a pas tardé, il se dit le cœur léger alors que des centaines de personnes se sont réunies hier soir pour le soutenir devant son domicile à Dakar et sur le campus de l'université Cheikh Diop. Il avait encore une fois critiqué Bassirou Diomaye Faye quelques heures avant son limogeage devant les députés, affirmant ne pas obéir aveuglément au président.
2: Sur le continent, l'épidémie d'Ebola représente désormais un risque très élevé pour la santé publique en RDC.
4: Le niveau d'alerte maximale déclaré hier par l'Organisation mondiale de la santé, alors que dans les provinces de l'Ituri et du Nord et Sud Kivu, les chiffres de la contamination continuent de grimper. 746 cas suspects, 83 cas confirmés et 176 décès probablement liés au virus. Le point complet dans toutes nos éditions Afrique et sur RFI.fr.
2: À la Havane, Julien, ils étaient des milliers hier.
4: Réunis autour du président cubain Miguel Díaz-Canel, au cri de « Viva la révolution, viva Raúl !», les soutiens du régime cubain manifestaient devant l'ambassade des États-Unis, alors que mercredi, la justice américaine annonçait l'inculpation pour meurtre de l'ancien président cubain Raúl Castro, et que jeudi, Marco Rubio déclarait que Washington était déterminé à imposer un changement à Cuba. Les Cubains qui ont répondu présents hier sont unanimes. Ils n'ont pas peur d'une intervention intervention militaire américaine. Reportage sur place, Margot Davier.
6: Le soleil ne s'est pas encore levé que des centaines de personnes affluent le long du célèbre Malecón de La Havane. Dans leurs mains, de larges posters de Raúl Castro ainsi que des drapeaux cubains. Sergio, qui se décrit comme un travailleur, est l'un d'entre eux.
7: Nous sommes ici pour défendre la révolution et pour défendre Raúl, car c'est une histoire de plus de 60 ans qui remonte aux années de lutte dans la Sierra Maestra. Ici, il y a un peuple, il y a une révolution et il n'y a pas de peur.
6: Les accusations américaines à l'encontre de l'ancien chef d'État Raúl Castro lui paraissent infondées.
7: C'est injuste et en plus c'est calomnieux. C'est un prétexte mais ce sont les seuls à y croire. Le reste du monde ne croit pas en ce prétexte et n'y croira pas parce que la révolution a du prestige.
6: Les chants précédant les premiers discours commencent. Donetsky, un fonctionnaire du ministère du Commerce extérieur, se dit prêt à prendre les armes.
8: S'ils interviennent sur le plan militaire, eh bien mon fusil est prêt. Il attend juste d'avoir un nom. Il doit aussi avoir mon empreinte. Nous défendrons tout le pays au prix nécessaire. Nous ne savons pas quelle forme ça prendra, ni comment nous allons nous y prendre, mais nous le ferons avec la dignité et la morale cubaine.
6: Si le message semble peu dissuasif, il a le mérite d'être clair. Les participants veulent faire savoir qu'ils sont prêts à résister à toute ingérence américaine. Margot Davier, La Havane, RFI.
4: Et une première réaction de la famille Castro. Depuis l'inculpation de Raúl Castro, personne ne va l'enlever, déclare l'une de ses filles, écartant le scénario d'une capture similaire à celle de Nicolas Maduro au Venezuela en janvier. Nous sommes prêts à combattre l'impérialisme, a déclaré Mariela Castro devant la presse.
2: En attendant, c'est en Iran que l'armée américaine pourrait de nouveau frapper, mener des frappes.
4: Aucune décision prise, mais deux médias américains, Axios et CBS, affirment en tout cas que Washington envisage d'attaquer de nouveau le pays ce week-end. Donald Trump a rassemblé ses plus proches conseillers ainsi que le vice-président J.D. Vance et le ministre de la Défense Pete Hegseth hier matin. Il a aussi annulé ses déplacements des prochains jours et n'assistera pas notamment au mariage de son fils Don Jr. Les efforts diplomatiques se poursuivent en attendant. Le Pakistan sur tous les fronts pour tenter de sauver la trêve, Nicolas Roca.
9: Propulsé sur le devant de la scène internationale par la guerre en Iran, le Pakistan joue son rôle de médiateur à plein régime en envoyant ses émissaires de plus haut niveau. Signe que les choses s'accélèrent à Téhéran, c'est le puissant chef d'état-major du pays, Asim Munir, qui est à la manœuvre afin de rapprocher l'Iran et les États-Unis autour des dossiers clés, le détroit d'Ormuz, le programme nucléaire iranien et les guerres d'Israël au Proche-Orient. Pour faire avancer les choses, Islamabad compte aussi sur Pékin. Le Premier ministre en personne, Shehbaz Sharif, est en Chine ce samedi pour une visite de 3 jours. Il doit rencontrer Xi Jinping. Les deux pays avaient déjà tenté en mars de présenter une initiative commune en 5 points afin de mettre fin durablement à la guerre. Les allers-retours diplomatiques pakistanais en Chine attestent de la volonté d'Islamabad d'impliquer Pékin dans la résolution de la crise. Si la Russie fait partie des acteurs privilégiés sur le dossier de l'uranium enrichi, la Chine a de nombreux leviers, notamment économiques, capables de parler à tous les acteurs. Xi Jinping a aussi la main sur 20 des 100 milliards de dollars de fonds iraniens gelé à l'étranger du fait des sanctions américaines, une somme qui serait plus que bienvenue pour une économie iranienne dévastée par la guerre.
4: Nicolas Roca. Et l'Iran a aussi confirmé hier la visite d'une délégation qatarienne à Téhéran. Le porte-parole du ministère des Affaires étrangères tempère toutefois les espoirs d'un accord rapide. Les divergences restent profondes, a-t-il déclaré hier. Lors d'une conversation avec le secrétaire général de l'ONU ce matin, le chef de la diplomatie iranienne accuse de son côté les États-Unis de perturber le processus de négociation avec des positions contradictoires et des demandes excessives répétées.
2: La question du nucléaire iranien fait partie de ces nombreux points de discorde entre Washington et Téhéran. Elle est aussi au cœur de l'échec de discussion hier aux Nations Unies.
4: Pour la 3e fois consécutive, les États signataires du traité de non-prolifération nucléaire, le TNP, n'ont pas réussi à s'accorder sur un texte établissant leurs priorités pour les années à venir. Les 5 grandes puissances nucléaires signataires du TNP, États-Unis, Grande-Bretagne, France, Chine, Russie, sont accusés d'avoir fait dérailler les discussions. Et à l'issue de 4 semaines de tractations, le traité continue d'exister, oui, mais il est affaibli, Karine Auton.
10: Ce sont les États-Unis qui ont refusé les premiers à s'engager sur ce texte quinquennal, cassant de facto le consensus nécessaire pour qu'il soit validé. Washington déplore que la mention à l'Iran ne soit pas plus stricte en matière de non-prolifération. Pourtant, le texte soulignait que l'Iran ne pourra jamais chercher à se doter de l'arme nucléaire, la développer ou l'acquérir. Sans cela, qui sait s'il aurait été validé tant les litiges étaient nombreux. Moscou avait réussi à faire supprimer l'obligation de non-prolifération pour la Corée du Nord ou la mention à la centrale ukrainienne de Zaporizhzhia, mais avait encore de sérieuses réserves quant à la mention d'un autre traité, le Tian, qui n'a jamais été signé par aucune autre puissance nucléaire. La question des conséquences humanitaires, l'existence ou non d'une norme interdisant les essais nucléaires ou la gestion du partage nucléaire, cette pratique mise en avant par Emmanuel Macron de stationnement d'armes atomiques dans certains pays alliés, tout cela était problématique. L'urgence du désarmement a aussi été un point contentieux, alors que justement la Chine pense doubler son arsenal de 600 ogives nucléaires. La France a annoncé en produire plus que ses 290 existantes. Les États-Unis et la Russie continuent à posséder 90% des armes atomiques avec 4500 ogives chacun. Karine Auton, New York, RFI.
4: Et le président de la conférence d'examen du TNP exprime sa profonde déception. Il a renoncé à présenter un texte commun à l'adoption et met en garde. Les délégations partagent l'objectif d'un monde sans armes nucléaires, dit-il. Mais si nous ne pouvons pas nous mettre d'accord sur le chemin à prendre, nous n'arriverons jamais à notre destination. Fin de citation.
2: En Turquie, plusieurs milliers de manifestants hier soir à Istanbul et à Ankara.
4: À l'appel d'Özgür Özel, président du principal parti d'opposition, le CHP, que la justice a démis jeudi de ses fonctions, à l'instar de toute la direction du parti. Il dément toute irrégularité dans le congrès qui lui a permis d'en prendre la tête en 2023, mais son recours devant le Haut Conseil électoral turc a été rejeté hier soir. Réaction de Burak Özkuşku, l'un des représentants du CHP en France, au téléphone de Daniel Vallo.
11: La Cour institutionnelle des élections ayant validé l'Assemblée Générale, aucun tribunal n'a le droit et ne peut annuler une Assemblée Générale. Donc c'est une première en Turquie, c'est historique et aujourd'hui nous sommes tous stupéfaits devant cette décision.
12: Le président du CHP, donc Özgür Özel, parle d'un jour noir pour la démocratie et parle d'un coup d'État judiciaire.
11: Tout à fait, tout à fait. Donc, en très peu de temps, un deuxième jour noir pour la justice turque, pour la démocratie turque. Le premier étant le 19 mars 2025, lors de l'arrestation de Monsieur Ekrem İmamoğlu, maire d'Istanbul. Et aujourd'hui, nous sommes une page noire encore de la démocratie et de la justice en Turquie, malheureusement.
4: Et pendant ce temps, les arrestations se poursuivent au sein du CHP. 57 responsables et élus du parti ont été interpellés lundi. La délégation de l'UE en Turquie s'inquiète de la situation et rappelle que l'opposition doit pouvoir participer librement à la vie politique sans craindre la répression.
2: Et puis Julien, on saura ce soir le nom du film vainqueur de la Palme d'Or.
4: La récompense suprême du Festival de Cannes dont le jury va délibérer toute la journée à l'abri des regards et dans le plus grand secret. L'an dernier, c'est l'Iranien Jafar Panahi qui l'avait emporté. Cette année, les jeux sont ouverts à l'image des avis recueillis parmi nos journalistes sur place. Sophie Torlotin.
13: Dans notre rédaction cannoise de RFI, l'unanimité n'est pas de mise, même si l'on décèle un petit tropisme hispanique.
14: Moi, ma palme, c'est le film La Bola Negra de Javier Calvo et Javier Ambrosi.
15: The Man I Love de Ira Sachs.
16: Piper Tiger de...
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18: Bonjour à tous, c'est ravi de vous accompagner. Si vous faites partie des lèvres tôt le week-end, eh bien, sachez que nous sommes là, nous aussi, le samedi, pour vous. Et on va dérouler ensemble le plateau télé dans Chut, on écoute la télé sur Radio de la Save de votre samedi soir. Nous allons évoquer également l'info people à ne pas rater ce week-end. Et puis également aussi le programme télé de votre soirée de ce dimanche. Alors c'est parti.
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18: Et on commence tout de suite par le programme télé de votre soirée de ce samedi soir avec ce soir The Voice qui vous attend. C'est la demi-finale sur TF1 qui va opposer bien sûr nos concurrents. Ils seront plus que 8 et à la fin de la soirée ils ne seront plus que 4 après tant de titres de The Voice 2026. Sur France 2, le capitaine Marlowe avec un épisode à contre-courant, l'épisode événement avec David Hallyday. Et puis sur France 3, ce soir c'est Sexy Génère avec Thierry Lhermitte et Patrick Timsit. Sur Canal+, divertissement tapis rouge à Groland. Sur France 4, le film de Catel qui libérait Le temps d'aimer avec Anaïs de Moustier. Et puis ce soir, sur France 5, c'est Échappée belle avec Jérôme Pitorin qui vous emmènera dans les Hauts-de-France. Sur M6, ça sera NCIS avec la saison 23 inédite qui vous attend. Et puis ce soir sur LCP, Pétrole, une histoire de pouvoir, un documentaire. Sur W9, la petite histoire de France avec Maxime Gasteuil et David Salles. Et puis sur TMC, New York, unité spéciale. Sur Gulli, les rebelles de la forêt 4. Sur TFX, chronique criminelle. Sur TF1, série film, Joséphine Ange gardien avec l'épisode sans dessus dessous. Et puis ce soir, sur T18, ça sera La Tanière, le zoo refuge de l'espoir, une série documentaire. Sur RMC Découverte, le mystère d'Oak Island, la course au trésor. Et puis sur RMC Life, le documentaire inédit Inside Burger King dans les coulisses d'un géant de la restauration rapide de Lionel Bayon. Et puis notre coup de cœur de ce soir, Yves Arte qui va proposer un très joli documentaire à 20h55, Venise, l'âge d'or. Au 15e siècle, la Sérénissime compte parmi les cités marchandes les plus puissantes d'Europe. Ce documentaire raconte l'apogée et la face sombre de la République vénitienne.
20: Pendant la première moitié du 15e siècle, Venise est proprement à l'apogée de sa puissance économique.
21: Un âge d'or marqué par la violence.
22: Il ne faut pas sous-estimer le pouvoir du doge.
21: Le doge Francesco Foscari. Ambitieux, il rêve d'expansion mais provoque des rivalités politiques et des guerres. Venise ne pouvait plus se contenter d'être une île. Venise, l'âge d'or, un documentaire à voir sur la plateforme arte.tv.
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18: Et notre chronique littéraire pour ce samedi est consacrée au livre de Silent Jill, Mais comment tu fais, aux éditions Le Duc. Les meilleurs conseils de Jill, entrepreneuse, maman et youtubeuse aux millions d'abonnés. J'ai écrit ce livre pour vous, pour toi, pour celles qui se posent cette question, qui revient souvent quand j'échange avec d'autres femmes. Mais comment Jill, comment tu fais? Avec sincérité et humour, Jill partage son parcours de femme, de mère et d'entrepreneuse. Les chemins d'emprunter, les obstacles rencontrés, les remises en question qui l'ont transformé. Dans ce livre qui mêle réflexion personnelle, pages d'introspection, punchline bien trouvée, tips et story time, elle explore la force de son couple, les joies de la famille, son rapport au travail et à l'argent, la réussite et ce qu'elle signifie vraiment, l'épuisement, le corps qui finit par dire stop et cette spiritualité intime qui l'a aidée à remettre du sens là où tout vacillait. En racontant ce qu'elle a traversé, Jill souhaite aider toutes les femmes qui vivent ces mêmes galères et leur redonner confiance en leurs atouts. On rappelle que Silent Jill est une créatrice de contenu belge suivie par plus de 2 millions de personnes. Maman de 4 enfants, elle a connu des débuts difficiles avant de construire une carrière à succès sur les réseaux sociaux.
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18: Et on va enchaîner tout de suite avec le programme télé de votre dimanche soir et demain sur TF1, Valérian et la cité des 1000 planètes qui va vous être proposée. Sur France 2, Une belle équipe, film de Mohamed Hamidi avec Sabrina Ouazani et Kadmerad. Sur France 3, demain, Vanina, meurtre en Sicile avec la saison 2, premier épisode. Sur Canal+, la Formule 1 en direct, le Grand Prix du Canada qui va vous être proposé à partir de 20h50. Et puis sur France 1945, Georges Pompidou, la cruauté du pouvoir, un documentaire de Jean-Pierre Côté. Demain sur M6, Zone Interdite, présentée par Ophélie Meunier, s'intéressera au nouveau panda à Beauval, les coulisses secrètes de leur arrivée. Et puis sur Arte, Mississippi Burning, sur LCP, Crime contre l'humanité, le procès de Klaus Barbie, inédit en clair. Sur W9, ça sera le film Eiffel de Martin Bourboulon, sur Gulli, MacGyver, la série. Sur TFX, veuillez nous excuser pour la gêne occasionnée, une comédie avec Artus et Elsa Zilberstein. Sur TMC, demain, c'est Esprit criminel. Sur TF1, série film Star 80, la suite de Thomas Longman. Et sur Sister, les désastreuses aventures des orphelins Baudelaire. Sur RMC Life, demain, le film 30 ans sinon rien avec Jennifer Garner. Et notre coup de cœur de ce dimanche soir, il ira à, eh bien, à France 4, qui va programmer la pièce de théâtre Ring, Variation de couple. Une pièce incarnée par Gina Gemba et Amaury de Crayancourt. Dès la première rencontre à la dernière rupture, 16 rangs d'amoureux aussi nerveusement entre rire et drame. Une pièce tendre au texte drôle et poignant que vous allez pouvoir découvrir inédit en clair. Ce sera demain à 21h sur France 4.
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1: 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Elle a vu ?
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1: 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On va être obligé de recommencer.
18: Allez, on termine comme chaque jour par les anniversaires de stars. Et aujourd'hui, eh bien, c'est Baptiste Le Caplain qui fête ses 41 ans. Joyeux anniversaire, Baptiste. On souhaite un joyeux anniversaire à Alexandre Devoise, animateur, fête aujourd'hui ses 54 ans. Joyeux anniversaire au réalisateur et acteur Maurice Barthélémy qui fête aujourd'hui ses 57 ans. Et puis, joyeux anniversaire aujourd'hui à François Fellman, le chanteur, fête aujourd'hui ses 68 ans. Et eux devront attendre demain pour fêter leur anniversaire, ça sera le cas de Pierre Demar qui fêtera ses 25 ans. Déborah François, l'actrice, fêtera demain ses 39 ans. Et puis joyeux anniversaire également à la chanteuse Karen Anton qui fêtera demain ses 46 ans et à Bruno Puzzulu qui fêtera demain ses 59 ans.
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18: Allez, je vous rappelle que pour rester connecté avec nous tout au long du week-end, eh bien, vous avez plusieurs solutions. Notre site internet onécoutelatélé.com est à votre disposition pour écouter tous les podcasts de l'émission. Vous avez également, bien sûr, notre application pour Android, Chute en écoute la télé, ou encore nos réseaux sociaux avec déjà toutes les infos sur notre grand hebdo de lundi sur Facebook et Instagram. Nos rendez-vous sur Radio de la Save, c'est du lundi au samedi, 7h10, 18h10, et puis la grande hebdo, comme je vous disais, c'est lundi 14-15h pour une heure d'actualité culturelle qu'on va décortiquer ensemble avec tous nos invités. Un rendez-vous à ne pas rater. Alors sur ce, je vous souhaite un très très bon samedi à l'écoute de nos programmes. Je vous dis à ce soir 18h10 pour la dernière quotidienne de la semaine. Et puis passez une bonne journée. À ce soir.
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1: Ce samedi 23 mai à 21h30, bal musette à la salle du Barry de Gimont, organisée par Gimont Festive avec Sylvie Noge et son orchestre. Ouverture des portes à 20h30. Réservation au 06 77 97 52 06. Le tarif de l'entrée est fixé à 12 €. Pâtisserie offerte et buvette sur place. Concert caritatif ce samedi 23 mai, 20h, salle Gascogne de Colomiers, organisé par le Titat Band du Conservatoire de Colomiers, qui partagera la scène avec l'ensemble Cambolo Jazz pour une soirée musicale placée sous le signe de la solidarité et du partage. Le tarif est fixé à 10 € pour les adultes et 5 € pour les enfants de moins de 14 ans, buvette et restauration sur place. Renseignements au 06 80 15 19 76. L'association Roller Skating Launaquais annonce le championnat de France de roller à Launac le lundi 25 mai. Au programme de cette journée, 9h semi-marathon, 10h30 génération vitesse, 11h30 marathon femme, 13h45 marathon homme. Tous les renseignements sur le site internet www.rollerfrancemarathon2026.fr. Fermeture de la circulation sur le parcours avec mise en place de déviation. Championnat de France marathon patinage vitesse le lundi 25 mai à Launac. Séance de réflexologie plantaire par automassage organisée par le club GV Lévignac et animée par Guillaume. C'est le samedi 30 mai de 14h30 à 15h30 et de 15h30 à 16h30. C'est à la salle Argile Lavatte de Lévignac. Inscription par mail à gvlevignac@gmail.com. C'est gratuit pour les adhérents et la séance est fixée à 5 € à régler par chèque pour tous les autres participants. Jusqu'au 30 mai, la médiathèque de Lévignac vous accueille pour une exposition dans le cadre de la 25e édition du festival Mai Photographique, une exposition du photographe amateur Henri Cassan qui vous invite à découvrir sa série Balade autour des lavoirs. C'est jusqu'au 30 mai aux heures d'ouverture de la médiathèque de Lévignac. L'association Carnaval du Pays de Cadour organise la fête du printemps les 29, 30 et 31 mai. La grande fête foraine se tiendra de 16h à 19h30 et de 20h30 à minuit. Au programme du vendredi 29 mai, 19h auberge espagnole, 21h soirée années 80 avec le DJ Johan. Au programme du samedi 30 mai, 14h carnaval sur le thème Cap sur les îles. 14h également concours de pétanque en doublette à la mêlée à l'ancienne gare, 20h orchestre trio Musicati et au programme du dimanche 31 mai de 9h à 13h, marché des producteurs sous la halle. Grande fête du printemps à Cadour les 29, 30 et 31 mai. Portes ouvertes à la base de loisirs de Boucone le dimanche 31 mai de 13h à 18h30 sur le thème sport et nature en fête. Des animations et des initiations gratuites pour toute la famille, les sportifs confirmés et les amoureux de la nature. Plus d'informations sur le site internet www.boucone.fr ou bien au 05 61 85 40 10. 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Super Loto de la pêche le dimanche 31 mai, 14h30, salle du Barry de Gimont.
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2: Bienvenue dans Les Yeux au Ciel, la chronique qui vous emmène vers les étoiles, vers les mystères et les merveilles du ciel. Aujourd'hui, nous allons nous intéresser à une étoile très brillante et très visible en été. Elle fait partie d'une petite constellation. Nous allons ensemble étudier l'étoile Vega. Vega fait partie de la constellation de la Lyre, qui est visible au zénith pendant toutes les nuits d'été. Le zénith, c'est le point le plus haut du ciel, situé au-dessus de l'observateur. À l'opposé, le nadir est le point le plus en bas, situé en dessous de nous. La Lyre est assez facile à repérer. Il suffit de bien lever les yeux. Vous verrez tout de suite son étoile la plus brillante, Vega, qui fait partie du triangle d'été. Également appelé le triangle des nuits d'été ou encore les trois belles de l'été. Ce triangle est composé de trois étoiles très brillantes. Vega dans la constellation de la Lyre, Deneb dans la constellation du Cygne et Altair dans la constellation de l'Aigle. Ces trois étoiles sont visibles toute la nuit pendant l'été. Et malgré son nom, le triangle d'été est aussi visible tout le reste de l'année depuis l'hémisphère nord, mais pas pendant toute la nuit. Il a l'apparence d'un triangle isocèle, dont Altair serait le sommet et le segment Deneb-Vega serait la base. Même avec de mauvaises conditions d'observation, s'il y a de la luminosité parasite ou même une petite brume, ce triangle reste facile à observer. Mais revenons à notre Lyre. D'autres étoiles sont visibles dans cette constellation qui a une forme de club de golf. Les quatre autres étoiles moins brillantes que Vega forment un parallélogramme. La Lyre, c'est une constellation assez ancienne. Les civilisations antiques du Moyen-Orient et de l'Inde y voyaient un vautour. Le nom de Vega vient d'ailleurs de la phrase en arabe qui veut dire le vautour plongeant ou l'aigle tombant. Les astronomes grecs y voyaient, eux, une lyre, ou plutôt une kithara. Les cartes du ciel les plus vieilles la représentent généralement comme tenue dans les griffes d'un vautour. Sous la forme d'un vautour, cette constellation s'est raccrochée à la légende d'Hercule, qui, pour son sixième travail, devait tuer les oiseaux du lac Stymphale. La constellation est d'ailleurs proche du Cygne et de l'Aigle. Beaucoup de constellations sont rapprochées à la légende d'Hercule, mais pour ça, je vous laisse écouter mon émission dédiée à cette constellation. Mais une autre explication est présente dans la mythologie grecque. La lyre représenterait l'instrument de musique d'Orphée. Orphée, c'est un musicien et un poète. Il est fils du roi de Tars et de la muse Calliope, la muse de la poésie épique. Le jour même de ses noces avec Orphée, la dryade Eurydice, fuyant Aristée qui l'importune, est mordue par un serpent caché dans les hautes herbes. Elle en meurt et descend au royaume des enfers. Orphée, inconsolable, y descend à sa suite. Et après avoir endormi de sa musique enchanteresse le Cerbère, le monstrueux chien à trois têtes qui en garde l'entrée, il peut enfin approcher le dieu Hadès et son épouse Perséphone. Il parvient, grâce à sa musique, à les faire fléchir, et celui-ci le laisse repartir avec sa bien-aimée, à condition qu'elle le suive en silence, et que lui ne se retourne ni ne lui parle, avant qu'ils soient tous les deux revenus sur la terre dans le monde des vivants. Et alors qu'Orphée s'apprête à sortir des enfers, n'entendant plus les pas de sa bien-aimée et impatient de la voir, et ayant peur que son amour lui échappe encore, il se retourne imprudemment et la perd à jamais. Il semblerait que le mythe d'Orphée ne soit pas propre à la seule culture de la Grèce antique, mais qu'il ait des origines plus anciennes, peut-être paléolithiques. Ça a été remarqué dès la fin du XIXe siècle par le philologue Charles-Félix Hyacinthe Gouillet, lequel indiquait un récit semblable chez les Iroquois. Il est possible que des deux légendes similaires aient une seule et même origine. Une légende remontant jusqu'au temps paléolithique, qui, à une époque impossible à préciser, aurait été transportée au Canada, probablement par les grandes migrations eurasiennes. Mais revenons à notre étoile du jour, Vega. Elle est aussi connue sous le nom Alpha Lyrae. C'est l'une des étoiles les plus brillantes et les plus étudiées du ciel nocturne. Elle est située à environ 25 années-lumière de la Terre. Vega, c'est la cinquième étoile la plus brillante vue depuis notre planète, et la deuxième étoile la plus brillante de l'hémisphère nord après Arcturus. Son éclat et sa proximité relative en font un objet d'étude privilégié pour les astronomes. Elle a une magnitude apparente de 0,03, ce qui la rend facilement visible à l'œil nu, même dans des zones avec une certaine pollution lumineuse. En termes de luminosité absolue, Vega est 40 fois plus lumineuse que notre Soleil. Cette luminosité est due à la fois à sa température de surface élevée, mais aussi à sa taille. La température de surface de Vega, c'est à peu près 9600 Kelvin, presque deux fois plus chaud que la température de surface du Soleil. Historiquement, Vega a joué un rôle crucial comme repère céleste. Il y a environ 12 000 ans, en raison de la précession des équinoxes, Vega était l'étoile polaire, un titre actuellement détenu par Polaris. Dans environ 14 000 ans, Vega redeviendra l'étoile polaire. Cette précession est due à la lente oscillation de l'axe de la rotation de la Terre, mais je vous en ai déjà parlé. Par sa grande luminosité, Vega est une référence dans l'histoire de l'astronomie. Elle collectionne les premières places. Première étoile autre que le Soleil à avoir été photographiée. Le cliché, un daguerréotype, date du 17 juillet 1850 au Harvard College Observatory. Vega est également à l'origine de la première image de spectre électromagnétique. C'est son premier photographe, John Draper, qui prit aussi la première image du spectre électromagnétique d'une étoile autre que le Soleil. Mais tiens, est-ce que je vous ai déjà dit ce que c'est le spectre d'une étoile ? Bon, vous le savez sûrement parce que vous avez déjà observé un arc-en-ciel, la lumière blanche est un mélange de plusieurs couleurs qui peuvent être décomposées quand elles passent dans une goutte d'eau ou dans un prisme, par exemple. C'est Newton le premier qui a fait cette découverte en constatant en 1666 qu'au travers d'un prisme, la lumière blanche se décompose en spectre continu qui va du violet au rouge, comme dans l'arc-en-ciel. Deux siècles plus tard, on constate la présence de raies noires dans le spectre de la lumière, comme des trous. Et l'opticien allemand Fraunhofer découvre que ces raies sont provoquées par l'absorption de certaines longueurs d'onde par les milieux qu'elles traversent. Autrement dit, quand la lumière traverse certains gaz, comme par exemple l'oxygène, eh bien certaines longueurs d'onde peuvent être absorbées par le gaz, ou plus certainement diffusées, et donc forment des trous que l'on observe dans le spectre final. C'est-à-dire que certaines longueurs d'onde ne sont pas présentes dans dans le spectre final. En observant le spectre de Vega, John Draper va repérer ces trous et postuler qu'on peut, grâce à ça, déduire l'atmosphère des étoiles. C'est à la suite de cette découverte que le jésuite Angelo Cicci, de l'Observatoire du Vatican, va analyser les lumières de 4000 étoiles et les classifier. Un catalogue complet sera produit aux États-Unis après un des premiers projets quasiment industriels de l'astrophysique, qui permet d'en éditer 9 volumes entre 1918 et 1924. Ce catalogue, le catalogue Henry Draper, du nom du photographe de Vega, classifie plus de 200 000 étoiles. Vega a longtemps été utilisé comme un standard photométrique en astronomie. En d'autres termes, sa luminosité apparente a été utilisée pour calibrer les mesures de luminosité des autres étoiles. En raison de la stabilité de sa brillance, Vega a servi de point de référence essentiel pour les astronomes dans le développement de l'astronomie observationnelle moderne. L'une des découvertes les plus intéressantes concernant Vega, c'est la présence d'un disque de débris circonstellaire. Ce disque, composé de poussière et de petits corps rocheux, est similaire à la ceinture de Kuiper dans notre propre système solaire. Il est la preuve que Vega a traversé une phase de formation planétaire. Et l'étude de ce disque aide les astronomes à comprendre le processus de formation et d'évolution des systèmes planétaires. Bien que Vega soit souvent utilisée comme l'étoile standard, en raison de sa luminosité stable, des études ont montré qu'elle présente une variabilité lumineuse faible mais détectable. Cette variabilité est encore mal comprise et est un sujet de recherche actif. Les anomalies du spectre de Vega, telles que les raies spectrales inhabituelles, ont également été observées. Ces anomalies pourraient être dues à des phénomènes comme la rotation rapide, l'oblation ou encore la présence d'une atmosphère circonstellaire complexe. Comprendre ces anomalies pourrait fournir des informations cruciales sur les propriétés de Vega et des étoiles similaires. Je vous l'ai déjà dit, Vega fait partie d'un astérisme. Un astérisme, c'est un regroupement d'étoiles qui n'ont pas forcément de lien physique entre elles. Cet astérisme très connu, ce sont les trois étoiles brillantes de Vega, Deneb du Cygne et Altair de l'Aigle. Un grand triangle facile à repérer dans les nuits d'été. En début de nuit, Vega est presque au zénith et le triangle s'étend vers l'est. Quand vous aurez repéré le triangle, vous pourrez aussi observer d'autres objets. Par exemple, la constellation de la Flèche, une petite constellation située entre Altair et la tête du Cygne à l'intérieur du triangle. Elle est composée de 4 étoiles alignées. Elle pourrait être la flèche tirée par Hercule pour atteindre l'aigle ou le Cygne, ou encore la flèche tirée par le Sagittaire. Au-dessus de la flèche, vers le centre du triangle des Belles d'été, vous trouverez la constellation du Petit Renard. Alors, elle est peu connue car peu brillante, elle demande des bonnes conditions d'observation. Il est difficile de la repérer en ville, par exemple. Elle a la forme d'un petit W, comme Cassiopée. Elle n'est d'ailleurs proprement identifiée qu'à la fin du XVIIe siècle par l'astronome polonais Johann Hevelius sous le nom de Vulpecula cum Anser, le petit renard et l'oie. L'oie était représentée dans la gueule du renard, mais elle n'est plus présente officiellement. Elle a quand même laissé son nom à l'étoile alpha du renard, qui s'appelle Anser. Entre le petit renard et Albireo, le bêta du cygne, vous pourrez voir à l'œil, si votre vue est excellente, mais un peu plus certainement aux jumelles ou avec un télescope, un amas appelé l'amas du cintre, 10 étoiles en forme de porte-manteau. En fait, c'est pas vraiment un amas, mais c'est plutôt un astérisme. Les étoiles qui le composent n'ont pas vraiment de lien entre elles, ni par leur position, ni par leur histoire. Il y a également un magnifique objet du ciel profond à observer dans la constellation du petit renard, c'est la nébuleuse de l'Altair. C'est M27, une immense nébuleuse planétaire. Elle peut même être observée avec de bonnes jumelles, où elle apparaît comme un disque faiblement lumineux. Lorsqu'on l'observe avec un télescope de 150 ou 200 mm, M27 a la forme d'un double lobe, un peu comme un sablier. M27 fut découverte par l'astronome français Charles Messier en 1764. Si on compte le faible halo, sa taille est égale à peu près à la moitié de celle de la Lune. D'après cette taille, on peut estimer son âge à 3000 ou 4000 ans. L'étoile centrale à l'origine de la nébuleuse est maintenant très faiblement lumineuse et difficilement observable pour un astronome amateur. C'est une naine blanche, de couleur bleue, donc très chaude. Dans la constellation de la Lyre, il y a aussi deux étoiles doubles, facilement observables aux jumelles, c'est Delta Lyre et Epsilon Lyrae. C'est Delta et Epsilon de la Lyre. Epsilon, c'est un système multiple. Il est situé à 160 années-lumière de la Terre. Il est surnommé le double-double. D'une magnitude de 4,5, elle est visible dans un ciel de banlieue urbaine. Avec une excellente vue, vous pourrez distinguer deux points brillants. On touche là vraiment les limites de la capacité de l'œil. Pour être plus sûr de les voir, prenez une paire de jumelles. Epsilon 1 et 2 sont alors bien distinctes. Et si vous avez une bonne lunette avec un grossissement x50, vous verrez que les deux points sont en fait composés chacun de deux étoiles. Si vous grossissez jusqu'à 150 fois, alors là ça devient très joli puisqu'on voit qu'un couple est perpendiculaire à l'autre. Dans chacune des doubles, une très faible distance angulaire sépare les deux étoiles, de l'ordre de 2 secondes d'arc. Ce qui fait que ce système est un excellent test pour vérifier la qualité de votre équipement d'observation. Chaque double serré tourne l'une autour de l'autre et en environ... Chaque double serré tourne l'une autour de l'autre en environ un millénaire. Et chaque doublet, et bien que lié gravitationnellement, tourne tellement lentement qu'on n'a pas vraiment pu le mesurer à ce jour, mais on l'estime à 1,5 million d'années. On ne sait pas non plus très bien comment un tel système solaire a pu se former. Les astronomes pensent que les effets gravitationnels des étoiles proches et les effets de marée imposés par la galaxie finiront par séparer ce quadruplet en deux doubles indépendants.
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2: Le journal international avec vous, Julien Coquelin.
4: Et à la une, un dénouement qui semblait de plus en plus inéluctable au Sénégal. Ousmane Sonko, limogé de son poste de Premier ministre hier soir par Bassirou Diomaye Faye. Il se dit le cœur léger alors que des manifestations de soutien ont ponctué la nuit dakaroise. Dans l'actualité également, de nouvelles frappes contre l'Iran envisagées ce week-end par les États-Unis selon deux médias américains. Téhéran qui durcit en attendant la répression en interne, notamment contre les minorités. Dans ce journal aussi, le tollé autour des violences contre les militants de la flottille pour Gaza et le rappel des défenseurs des droits humains, ce que subissent les prisonniers palestiniens en Israël chaque jour est bien pire. Et puis une belle victoire pour refermer en beauté une saison réussie, le Racing Club de Lens s'est offert hier sa première Coupe de France de football.
2: Le divorce était déjà consommé au Sénégal. Le tandem au pouvoir depuis 2024 a finalement explosé.
4: Après de longs mois de tensions, un communiqué de la présidence a annoncé hier soir le limogeage du Premier ministre Ousmane Sonko, quelques heures seulement, après de nouvelles critiques de ce dernier à l'encontre de Bassirou Diomaye Faye, qu'il avait lui-même désigné pour le remplacer à la présidentielle il y a 2 ans, faute de pouvoir se présenter. Le duo à la tête du pays ressemblait de plus en plus à un duel. Bonjour Léa-Lisa Vesteroff.
5: Bonjour Julien, bonjour
4: à tous. En direct avec nous de Dakar, la capitale sénégalaise, qui se réveille ce matin sans Premier ministre, sans gouvernement et après une longue nuit sans sommeil.
5: Oui, jusque très tard dans la nuit, des centaines de partisans et militants se sont rassemblés près du domicile d'Ousmane Sonko pour lui témoigner son soutien. Des dizaines de vidéos sur les réseaux sociaux en témoignent. Ousmane Sonko lui-même est venu saluer la foule, souriant sous les cris de son co-président, mais sans prendre la parole hier soir. Les réactions de militants inondent les réseaux ce matin, saluant le retour du chef du PASTEF dans l'opposition. Ce limogeage ne semble avoir surpris personne, tant les relations s'étaient tendues ces derniers mois autour de la répartition du pouvoir entre le président et son encombrant mentor, Ousmane Sonko, chef du PASTEF, dont la popularité a largement contribué à propulser Bassirou Diomaye Faye au pouvoir en 2024. Aujourd'hui, les deux hommes poursuivent leur route chacun de leur côté, avec en toile de fond les ambitions présidentielles pour 2029. Dans l'immédiat, les membres du gouvernement sortant ont été chargés d'expédier les affaires courantes. Aucune indication n'a été donnée quant à la nomination d'un prochain Premier ministre.
4: Léa-Lisa Vesteroff à Dakar pour RFI. Merci beaucoup.
2: Toujours sur le continent, Julien, l'épidémie d'Ebola continue de sévir en République démocratique du Congo.
4: 746 cas suspects, 83 cas confirmés, 176 décès probablement liés au virus. L'OMS déclare le seuil d'alerte maximal en RDC. L'épidémie d'Ebola représente désormais un risque très élevé pour la santé publique dans le pays. Le Rwanda annonce de nouvelles mesures après l'instauration déjà de contrôles aux frontières terrestres entre les deux pays, les étrangers ayant voyagé ou transité par la RDC dans une période de 30 jours avant leur arrivée au Rwanda sont désormais interdits d'entrée. Les États-Unis renforcent également leurs précautions. Les personnes détentrices d'une carte verte, le permis de séjour légal dans le pays, seront désormais interdites d'entrée si elles se sont rendues en RDC, en Ouganda ou au Soudan du Sud lors des 21 jours précédant leur arrivée.
2: Les États-Unis qui pourraient de nouveau frapper l'Iran dans les prochaines heures ou les prochains jours.
4: Les médias Axios et CBS affirment que Washington envisagerait une reprise du conflit au cours du week-end. Le président américain annonce qu'il le passera à la Maison-Blanche et n'assistera pas au mariage de son fils Don Jr. Il a réuni hier matin ses plus proches conseillers, ainsi que le vice-président J.D. Vance et son ministre de la Défense Pete Hegseth. Le Pakistan multiplie ses efforts de médiation avec une visite à Téhéran du chef de l'armée pakistanaise et le premier ministre du Pakistan qui évoquera le sujet aujourd'hui lors d'un voyage en Chine. Mais le chef de la diplomatie diplomatie iranienne accuse ce matin les États-Unis de perturber le processus de négociation avec des positions contradictoires et des demandes excessives répétées.
2: Et en attendant, le régime iranien multiplie les démonstrations de force.
4: On a parlé de ces grandes manifestations nocturnes en soutien aux autorités, de ces mariages collectifs diffusés à la télévision d'État, de couples présentés comme prêts à sacrifier leur vie pour le pays. Téhéran continue aussi d'intensifier sa répression en interne. Deux hommes ont été exécutés hier matin. La répression qui s'abat aussi avec une force décuplée contre les minorités ethniques, comme le montre le sort de la communauté Bahaï. Les arrestations et les condamnations de ses membres se sont multipliées ces derniers mois. Oriane Verdier.
6: Des raids coordonnés dans les foyers de familles Bahaï, des disparitions forcées à travers tout le pays, des tortures, des procès sans avocat. Voilà des dizaines d'années que les membres de la communauté Bahaï sont persécutés, rappelle la chargée de plaidoyer de l'ONG Center for Human Rights, Bahar Gandehari. Mais depuis janvier 2026, la répression n'a cessé de s'intensifier.
7: Les Bahaï sont la plus grande minorité religieuse non musulmane en Iran. Elle n'est pas reconnue par la République islamique et leur lieu saint et siège administratif se trouve sur le territoire israélien. Alors les autorités font des connexions et utilisent l'attaque israélienne comme une opportunité pour augmenter leur répression interne contre les minorités. C'est une pratique systématique, présenter les membres de minorités comme des espions qui n'ont pas leur place au sein de la population.
6: Cette stratégie se traduit notamment par la multiplication d'aveux forcés télévisés qui ne font qu'augmenter leur stigmatisation.
7: Depuis des décennies, les Bahaï sont diabolisés par les autorités de la République islamique, mis au ban de la société. Aujourd'hui, ça s'intensifie et c'est une très bonne manière de diviser la société iranienne, car certaines personnes plus proches du gouvernement pourraient croire ce type de confession.
6: L'ONG Center for Human Rights in Iran appelle les Nations Unies et les gouvernements à exiger le respect des droits des prisonniers iraniens et a enquêté sur les accusations de torture et de disparition forcée.
4: Oriane Verdier.
2: Et des accusations de torture à l'encontre d'Israël à la une également ce matin.
4: Après l'arrestation de 430 militants de la flottille pour Gaza lundi dans les eaux internationales, en dehors de tout cadre légal par l'armée israélienne, ils ont été emmenés de force en Israël. Avant d'en être expulsés jeudi, les Français de la flottille ont pu rentrer sains et saufs hier à Paris et ils témoignent des sévices qu'ils ont subis en prison, attouchement, violences sexuelles, passage à tabac, torture au taser ou injection forcée. Un membre de l'organisation de la flottille affirme qu'au moins 37 militants présentent des fractures et deux des Français détenus en Israël sont toujours hospitalisés en Turquie.
2: Les images en tout cas de ces mauvais traitements ont suscité un tollé à l'international. Tollé beaucoup moins unanime lorsqu'il s'agit des détenus palestiniens.
4: Qui subissent tous les jours bien pire dans les prisons israéliennes. C'est ce que rappellent notamment les défenseurs des droits humains dans le pays. Une rapporteuse spéciale de l'ONU s'inquiétait cette semaine de cas de plus en plus nombreux de tortures, de violences sexuelles, voire de décès en détention. Et le sort de l'un de ces prisonniers alerte tout particulièrement le militant palestinien Marwan Barghouti, détenu depuis 24 ans. Son avocat s'est vu refuser cette semaine une visite à son client, Abla Junaidi.
7: Le rire amer de Ben Marmarelli. L'avocat espérait voir son client le plus célèbre à la prison de Ganot mardi dernier, mais la visite prévue de longue date a été annulée sans raison par les autorités pénitentiaires. Impossible pour l'avocat de constater si l'état de Marwan Barghouti s'est encore dégradé depuis sa dernière visite en avril.
8: Depuis le 7 octobre 2023, Marwan a été frappé sévèrement une dizaine de fois, au point qu'il a eu les côtes brisées, que son audition a été altérée. Une fois, il a aussi été attaqué par un chien. Une autre, il a perdu du sang et a demandé à être soigné en vain.
7: Alors que l'attention internationale s'est portée sur le sort des membres de la flottille pour Gaza cette semaine, il ne faut pas oublier ce qui se passe chaque jour dans les prisons israéliennes, alerte l'avocat.
8: Ce qu'ils font aux prisonniers palestiniens est bien pire que ce qu'ils ont fait aux activistes de la flottille et cela arrive tout le temps. Comme tous les prisonniers palestiniens, Marwan ne reçoit pas suffisamment de nourriture. Il est très amaigri. Comme tous les prisonniers politiques, depuis des années, on ne lui autorise aucun contact avec sa famille, pas même avec la Croix-Rouge, alors qu'Israël a signé la Convention de Genève.
7: Ben Marmarelli a perdu tout espoir de voir la communauté internationale réagir au sort des prisonniers palestiniens. Pourtant, dit l'avocat, la responsabilité européenne est entière.
4: Abla Junaidi. En Chine, c'est un bilan qui ne cesse de s'alourdir. Au moins 90 morts selon les médias du pays lors d'une explosion dans une mine de charbon du nord-est du pays. Bonjour Cléa Broderst.
9: Bonjour Julien, bonjour à tous.
4: En direct avec nous de Pékin, c'est d'ores et déjà l'un des accidents miniers les plus meurtriers de ces dernières années en Chine.
9: Oui, et l'alerte a été donnée vendredi soir après un dépassement du seuil de monoxyde de carbone dans la mine de Liushenyu, dans le Shaanxi, province au cœur de l'industrie charbonnière chinoise. 247 ouvriers travaillaient alors sous terre. Plus de 300 secouristes et 6 équipes nationales spécialisées ont été déployées sur place. Dans les hôpitaux de la région, les survivants sont soignés pour des intoxications liées à l'inhalation de gaz toxiques. Le président chinois Xi Jinping a appelé à ne ménager aucun effort pour les opérations de sauvetage, tout en réclamant une enquête approfondie. Les responsables de l'entreprise ont d'ores et déjà été placés sous contrôle des autorités, car la mine avait déjà été sanctionnée ces derniers mois pour des problèmes de sécurité. Selon les documents administratifs relayés par les médias chinois, un système d'arrêt d'urgence était devenu inaccessible pour les mineurs dans certaines galeries.
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1: Bienvenue sur les ondes de Radio de la Save dans votre émission Au cœur de l'essentiel. Je m'appelle Nathalie, je suis médium énergéticienne et je vous accompagne chaque semaine dans la découverte des énergies du tarot et des oracles pour les 12 signes du zodiaque. Que vous cherchiez une réponse, un coup de pouce ou juste un moment pour vous, ces tirages sont là pour vous guider. Alors c'est parti, on mélange les cartes et on découvre ensemble les messages de la semaine.
2: Bonjour à toutes et tous, je suis très heureuse de vous retrouver pour ce nouvel épisode au cœur de l'essentiel. Nous allons découvrir ensemble quelles sont les énergies de la semaine. Il s'agit de guidance générale, faites donc preuve de discernement. Prenez uniquement les messages s'ils résonnent avec ce que vous traversez actuellement. Pensez également à écouter les énergies de vos signes ascendants et de vos signes lunaires pour compléter les énergies de votre signe solaire. Cette semaine, en plus du tarot, j'ai tiré une carte dans l'oracle des miroirs et, comme d'habitude, une petite breloque divinatoire pour chacun des 12 signes du zodiaque. C'est parti, nous débutons ces tirages par le signe des Gémeaux qui fête leur anniversaire cette semaine. Joyeux anniversaire à vous les Gémeaux! Dans le tarot, le 9 des coupes qui symbolise la satisfaction personnelle. Je ressens que pour certaines, il y a pu y avoir une petite phase de stagnation, en tout cas de remise à niveau, le besoin de se mettre à l'écart pour réfléchir à ce qui ne fonctionne pas ou à ses projets. Et là, on sent qu'on vous invite vraiment à vous concentrer sur ce qui fonctionne, sur ce qui peut vous apporter du positif, tout ce qui peut vous faire du bien au niveau émotionnel, au niveau mental aussi. Quelque chose est en train de se mettre en place pour vous, comme un élan de création, de créativité qui est en sommeil et qui ne demande qu'à émerger, qu'à se réveiller. Et la carte oracle du compromis parle, elle, de conciliation, de négociation. Moi, je pense que c'est surtout entre vous et vous-même. Je pense que certaines vont prendre la décision ou ont déjà pris la décision de se concentrer sur leur bonheur, sur leur plaisir quotidien, de penser également à chouchouter leur corps, leur énergie, se faire plaisir pour ensuite pouvoir rayonner cette énergie, cette joie autour de soi. Et tant pis si on laisse de côté certaines obligations ou responsabilités, car on vous demande de vous occuper de vous. Cette semaine, les Gémeaux, de prendre soin de vous. Quant à la breloque de l'arbre de vie, elle fait référence à la croissance, à la fertilité, à la prospérité et au fait de s'enraciner. C'est vraiment ce qu'on vous demande cette semaine, les Gémeaux. Prenez le temps de souffler, de vous reposer, de vous recentrer sur vos besoins, sur vos objectifs, sur vos envies, pour ensuite passer à l'action et développer ce qui compte pour vous. Et nous poursuivons avec le signe des cancers et dans le tarot, l'arcane majeur numéro 5, celui du pape qui est en lien avec l'enseignement, la sagesse et la tradition. On parle ici de se reconnecter à soi, de se reconnecter à la foi que l'on a, la foi en ses valeurs, la foi en ce qui nous anime au plus profond de soi. Et cela peut être en lien avec une épreuve, avec une difficulté, quelque chose que vous avez traversé et qui n'est pas encore cicatrisé, j'entends. Pour autant, cela vous permet d'en apprendre encore davantage sur vous-même et de réfléchir sur ce qui peut être amélioré pour apporter davantage de cadre de sécurité à votre situation actuelle. Et ces énergies sont amplifiées avec la carte oracle du bouclier qui, elle, parle effectivement de protection, de ne pas laisser entrer n'importe qui dans votre sphère amicale, relationnelle. Prenez le temps nécessaire pour repenser à tout ce que vous avez vécu ces derniers temps. Privilégiez le cadre, la structure, les valeurs qui rassurent et faites preuve de discernement afin de ne pas répéter les erreurs ou les schémas limitants du passé des cancers. Quant à la breloque du chat, elle parle d'indépendance, d'intuition, de courage, des valeurs, des qualités que vous possédez pour poursuivre votre chemin avec force et courage. Allez, nous poursuivons avec le signe du lion et dans le tarot, le valet des bâtons qui symbolise la nouveauté, la passion naissante. Alors, je ressens que pour certains, certaines, il y a quelque chose qui est en train de naître en vous, un appel intérieur, quelque chose qui vous motive. C'est sûrement, je pense, au niveau relationnel. Il peut y avoir par contre des craintes ou des appréhensions par rapport à cette nouveauté, mais pourtant, je dirais, l'envie d'y aller et d'avancer. C'est d'oser, prend le dessus et c'est tant mieux car on vous dit que rien n'arrive par hasard et que vous devez suivre cet élan, cet appel du cœur qui va vous apporter du positif, qui va vous faire du bien et vous en avez besoin actuellement les lions. Quant à la carte oracle de l'amitié, elle parle de fraternité, de relationnel, de camaraderie. Peut-être est-ce le moment de recontacter la sphère amicale pour programmer une sortie, un repas. Et je ressens aussi que certains, vous avez vraiment besoin de vacances et de vous reposer. Ne tirez pas trop sur la corde les lions. La santé est un bien précieux qu'il faut entretenir, qu'il faut chouchouter. Quant à la breloque du flocon de neige, elle parle de quelque chose qui se termine. Elle peut être aussi en lien avec une période de 3 mois, un cycle de 3 mois, durant lequel vous pourrez mettre en place ce qui vous anime intérieurement, les lions. Allez, nous poursuivons avec les signes de la Vierge dans le tarot, le 2 des deniers, qui parle de s'adapter et de faire un choix. Certaines, vous avez peut-être trop de responsabilités, un travail qui vous demande beaucoup de démarches, de temps, et une certaine fatigue peut se faire ressentir avec le sentiment de devoir jongler en permanence entre les responsabilités du quotidien, les tâches familiales. Ici, attention, il y a peut-être une remise en question à enclencher ou peut-être simplement le fait de revoir ses priorités. Et la carte oracle du travail renforce cette notion d'activité intense. Votre attention devra donc être portée davantage sur le côté organisation cette semaine, les Vierges. Prenez le temps de faire le point, un bilan, afin de ne pas trop vous disperser et de garder votre efficacité, ou bien reporter certaines actions à plus tard pour alléger votre planning, tout simplement. Quant à la breloque de l'éléphant, elle fait référence à la sagesse, à la chance et à la suppression des obstacles. Vous êtes donc sur la bonne voie, les Vierges, actuellement, mais pensez à lever le pied de temps en temps. Et nous continuons avec les signes de la balance dans le tarot, le 9 des épées, qui est en lien avec le mental qui turbine à fond les ballons, j'entends. Alors ici, il y a quelque chose qui occupe toute votre attention, votre esprit, avec un mental qui peut tourner en boucle jour et nuit. Il faut prendre du recul pour calmer cette anxiété, ce stress qui peut vous envahir par moments, les balances. En effet, le fait de vous éloigner quelques instants ou de prendre du recul par rapport à la situation va vous permettre ensuite de pouvoir enclencher une action beaucoup plus juste, beaucoup plus alignée, les balances. Et la carte oracle du voyage parle, elle, de se mettre au vert, de prendre le temps de se ressourcer, de prendre une journée de congé sans culpabiliser surtout. Vous êtes en train de travailler sur quelque chose d'important, tant au niveau matériel, physique, qu'au niveau karmique, je ressens. Donc c'est normal que ça secoue, c'est normal que la fatigue se fasse ressentir, mais c'est pour ensuite enclencher quelque chose de plus fort, de plus aligné avec vos énergies actuelles. Quant à la breloque du miroir, elle fait écho à la réflexion, à l'auto-évaluation et la remise en question. La voie devant vous est toute tracée. Gardez espoir et confiance en vous, les balances. Nous poursuivons avec le signe du scorpion et dans le tarot, la reine des épées qui parle de trancher, de faire un choix cette semaine. Il y a une situation qui demande à enclencher une action sans se laisser influencer par le côté émotionnel ou sentimental. On parle ici d'être factuel et également de ne pas se laisser influencer par les conseils extérieurs. Le moment est donc propice à la prise de décision, au fait de poser un jugement ou bien une action équilibrée. et équitable aussi. Et certaines choses doivent être dites pour rétablir un certain équilibre, j'entends pour vous les scorpions. Et la carte oracle parle, elle, de victoire. Vous êtes donc sur la voie d'une évolution positive qui peut apporter davantage de douceur, de joie de vivre aussi et de stabilité, avec cette idée aussi de récolter ce que l'on a semé. Et même si cela a pris du temps, la situation est en passe de se stabiliser pour vous les scorpions. Quant à la breloque de la plume, elle fait écho à la légèreté, aux prières et à la protection, avec la possibilité que vos vœux, vos souhaits soient exaucés cette semaine. Nous poursuivons avec le signe du Sagittaire et dans le tarot, le 6 des bâtons qui est en lien avec la réalisation. Je ressens que certaines vont pouvoir récolter aussi quelque chose d'équilibré, comme si les compteurs étaient remis à zéro, j'entends. Il y a un retour d'investissement, une concrétisation et l'amélioration d'une situation. Il est question d'équilibre entre le fait de donner et de recevoir. Je pense que ça parle du domaine relationnel et pourquoi pas aussi pour certaines du domaine sentimental, amoureux, avec peut-être le retour d'une personne dans votre vie ou bien le fait de raviver la flamme dans votre couple. En tout cas, cette notion ici de célébrer la passion et l'amour. Quant à la carte oracle de la santé, elle vous demande quand même de faire attention à votre bien-être, car votre corps vous donne peut-être des signaux, des alertes qu'il vous faut absolument écouter. Surveillez donc ce que vous mettez dans vos assiettes, essayez de revoir vos habitudes quotidiennes pour avoir une meilleure hygiène de vie. Attention également aux excès, votre corps est votre temple, il vous faut donc l'entretenir pour le conserver dans les meilleures conditions, les Sagittaires. Et la breloque du chien parle, elle, d'amour loyal, inconditionnel, de sincérité, de fidélité, des valeurs auxquelles vous pouvez vous raccrocher cette semaine pour apporter confort et sérénité dans votre vie. Allez, nous continuons avec les signes du Capricorne et dans le tarot, l'arcane majeur numéro 13, l'arcane sans nom, qui est en lien avec une fin de cycle. Vous arrivez à tourner une page cette semaine. Il y a un événement, une démarche qui enclenche le renouveau pour vous. La roue tourne, j'entends. C'est le moment de se tourner résolument vers l'avenir. Posez vos jalons, posez vos bases pour apporter davantage de structure et de confort dans votre vie au quotidien. Vous franchissez donc un nouveau cap cette semaine, les Capricornes, et la carte oracle de l'homme parle ici d'une polarité masculine, une personne qui pourrait vous accompagner dans cette phase d'évolution et de transition, des énergies positives qui apportent davantage de sérénité aussi autour de vous. Et même s'il ne s'agit qu'un début, c'est un beau début, j'entends. Savourez donc ces moments en toute quiétude pour écrire cette nouvelle page, ce nouveau chapitre de votre vie, les Capricornes. Quant à la carte oracle du vélo, elle confirme donc cette notion de motivation, de détermination et d'effort en cours. Ne baissez pas les bras, restez concentrés sur votre objectif cette semaine. Nous poursuivons avec le signe des Verseaux dans le tarot, le 7 des épées, qui est en lien avec le fait d'obtenir gain de cause. Je ressens qu'il y a une situation qui tourne en votre faveur. Vous avez sûrement posé des jalons pour avancer dans une situation, même si il vous fallait avancer à pas de loup, j'entends, et de faire attention à l'endroit où vous posiez les pieds. Vous avez réussi à tirer votre épingle du jeu. C'est pour moi en lien avec le domaine relationnel et peut-être aussi sentimental. Il y a un changement de positionnement pour vous qui s'amorce. Le fait d'avancer vos pions sur l'échiquier, d'affiner votre position et de poser de nouvelles marques. Et même si dans ce cas de figure, certaines appréhensions peuvent refaire surface, je ressens votre détermination pour enclencher quelque chose de nouveau, de différent. Et la carte oracle du voyage, elle, fait référence au déplacement, aux loisirs, aux vacances, peut-être un petit projet à deux qui pourrait justement concilier, confirmer, consolider, j'entends, cette nouvelle union ou bien ce projet naissant. Quant à la breloque du crâne, elle vous met quand même en garde. Prenez la mesure de vos actes. Ne faites pas les choses sans réfléchir. Soyez sur vos gardes pour faire en sorte que les choses se déroulent de la meilleure façon possible. Donc on avance avec prudence cette semaine les Verseaux. Nous poursuivons avec le signe des poissons et dans le tarot le 5 des épées qui est en lien avec le fait de trouver une solution. Alors je ressens que certaines, il y a un moment de doute, de questionnement, de confusion, quelque chose vous préoccupe et vous voulez absolument connaître les tenants et les aboutissants. Et cette semaine vous êtes en passe d'accéder à votre requête, même si vous avez l'impression peut-être de devoir tirer les vers du nez, j'entends, ou bien à user de stratèges pour avoir la réponse à votre question, ou bien à connaître le fin mot de l'histoire. Les doutes seront donc levés, ce qui va apporter davantage de clarté sur la situation actuelle. Et la carte oracle du miroir magique parle de bénéfices, du fait d'effacer tous les obstacles sur votre chemin. Voyez cela comme un cadeau qui peut vous être fait pour votre évolution ou pour l'évolution de membres de votre foyer, de votre famille. J'entends la phrase « c'est un mal pour un bien », donc au final, pas d'inquiétude pour vous les poissons. Et enfin, la breloque de l'abeille fait écho au travail acharné, au fait de profiter de la vie et d'obtenir les récompenses grâce à ses efforts. Le moment de la récolte est proche, n'en doutez pas. Et nous continuons avec le signe des béliers dans le tarot le 9 des deniers qui est en lien avec l'abondance. Cette semaine est propice au fait de récolter ce qui a été semé. On sent que vous avez posé des jalons, vous avez pris vos marques et maintenant vous récoltez donc le fruit de vos efforts. Vous vous sentez davantage en sécurité face aux aléas du quotidien. Vous avez l'assurance de trouver la réponse, en tout cas la bonne manière d'agir ou de réagir. Et pour certaines, vous êtes accompagné dans cette quête de stabilité, de sécurité par une polarité masculine, un soutien donc auprès de vous qui vous est cher et sur lequel vous pouvez compter. Quant à la carte oracle du changement, elle confirme le fait que vous apprenez ou vous avez appris à faire face aux aléas, aux imprévus du quotidien, à tous les différents cycles et toutes les épreuves qui ont jalonné votre vie jusqu'à présent, et vous en sortez plus fort, plus forte, plus aguerrie, avec encore davantage d'apprentissage et de sagesse. Quant à la breloque de l'étoile de mer, elle parle de repos, de loisirs, de vacances. Privilégiez donc le fait de vous ressourcer pour amplifier tous les bénéfices de la semaine. Et nous terminons ce tirage par le signe des taureaux dans le tarot, l'arcane majeur numéro 3, celui de l'impératrice, qui est en lien avec la fécondité, la créativité, la maternité aussi, des valeurs, des principes qui vont vous porter cette semaine. Vous allez sentir un nouvel élan, quelque chose de motivant pour célébrer un renouveau, une nouvelle activité, une nouvelle passion, aussi le fait de ressentir les choses de manière plus intuitive et d'écouter justement cette petite voix qui va vous guider vers les choix, les intentions, les actes les plus alignés pour vous actuellement les taureaux. Et cette phase d'ouverture et de productivité est renforcé par la carte de la fécondité dans l'oracle, avec la possibilité pour certaines de couper avec des liens ou bien des façons de penser, de fonctionner obsolètes, l'occasion de couper avec le passé et de se focaliser sur le futur. Quant à la breloque de la pieuvre, elle fait écho à l'intelligence, à la mobilité, au fait d'atteindre son objectif. Une belle semaine pour vous les taureaux. Les tirages de la semaine sont terminés. Merci à toutes et tous pour votre écoute. Je vous souhaite une belle semaine et je vous dis à tout bientôt pour notre prochain rendez-vous. Et d'ici là, prenez bien soin de vous. Bye bye.

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2: Il est midi ici à Paris, 18h à Pékin. Bonjour à tous.
3: Karine Bellichat.
2: À la une, les accidents dans les mines de charbon sont fréquents en Chine, mais le coup de grisou qui s'est produit hier au nord-est du pays est le plus meurtrier depuis près de 20 ans. Il a fait au moins 90 morts. Les autorités promettent de tirer les enseignements alors que la mine avait déjà été sanctionnée pour des problèmes de sécurité. En Turquie, après la décision d'un tribunal d'Ankara de suspendre la direction du parti CHP pour irrégularité, l'opposition dénonce un coup d'état judiciaire et parle d'un jour noir pour la démocratie en Turquie. Et puis la fête du foot s'est poursuivie tard dans la nuit au stade Bollaert pour fêter la première Coupe de France du RC Lens. Compte rendu de cette finale contre Nice et des célébrations avec Victor Missistrano à la fin de ce journal. Les secouristes s'activent toujours dans une mine de charbon du nord-est de la Chine à la recherche des 9 personnes toujours disparues. Le bilan encore provisoire du coup de grisou de Liu Xianyu s'établit pour l'heure à 90 morts. Le président Xi Jinping promet de tirer les leçons de cette catastrophe, même si les accidents de ce type restent fréquents en Chine. À Pékin, Cléa Broderst.
4: L'alerte a été donnée vendredi soir après un dépassement du seuil de monoxyde de carbone dans la mine de Liu Xianyu, dans le Shanxi, province au cœur de l'industrie charbonnière chinoise. 247 ouvriers travaillaient alors sous terre. Plus de 300 secouristes et 6 équipes nationales spécialisées ont été déployées sur place. Dans les hôpitaux de la région, les survivants sont soignés pour des intoxications liées à l'inhalation de gaz toxiques. Le président chinois Xi Jinping a appelé à ne ménager aucun effort pour les opérations de sauvetage, tout en réclamant une enquête approfondie. Les responsables de l'entreprise ont eux déjà été placés sous contrôle des autorités, car la mine avait déjà été sanctionnée ces derniers mois pour des problèmes de sécurité. Selon les documents administratifs relayés par les médias chinois, un système d'arrêt d'urgence était devenu inaccessible pour les mineurs dans certaines galeries, tandis que d'autres zones présentaient des défauts de soutènement. L'entreprise avait été condamnée à une amende par les autorités locales de gestion des urgences. Malgré un renforcement des règles de sécurité ces dernières années, les accidents continuent de frapper régulièrement le secteur minier chinois. Cléa Broderst, Pékin, RFI.
2: Pékin qui a déployé plus de 100 navires de guerre et des bâtiments des gardes-côtes dans les eaux régionales. Un déploiement ces derniers jours que déplore Taïwan, accusant la Chine de saboter le statu quo et de menacer la paix, alors que Pékin envisage toujours de recourir à la force pour s'emparer de l'île. De son côté, à en croire plusieurs médias américains, Washington envisage de nouvelles frappes contre Téhéran. Selon CBS, l'armée se prépare à d'éventuels bombardements demain ou après-demain. Hier, le souvent très bien informé site d'information Axios, Donald Trump a rassemblé ses plus proches conseillers pour discuter de la guerre, alors que le président a annoncé qu'il ne pourrait ni assister au mariage de son fils aîné aux Bahamas ce week-end, ni se rendre dans l'un de ses golfs. En attendant, Islamabad continue sa médiation pour éviter une nouvelle escalade. Le chef de l'armée pakistanaise est à Téhéran. Il s'est entretenu plusieurs heures avec le chef de la diplomatie iranienne Abbas Araghchi. En Turquie, le Haut Conseil électoral, saisi par le principal parti d'opposition, a rejeté hier soir son recours formé contre la suspension de sa direction. Le CHP s'est engagé à s'opposer par tous les moyens à cette décision de justice qui a écarté son président Özgür Özel. Celui-ci dément toute irrégularité dans le vote qui lui a permis de prendre la tête du parti en 2023 et dénonce un jour noir pour la démocratie en Turquie. Pour l'ancien diplomate Kaya Türkmen, membre du CHP en charge des affaires étrangères, cette décision constitue un coup d'état judiciaire destiné à mettre fin aux activités de l'opposition.
5: La Cour institutionnelle des élections ayant validé l'Assemblée générale, aucun tribunal n'a le droit et ne peut annuler une Assemblée générale. Donc c'est une première en Turquie, c'est historique et aujourd'hui nous sommes tous stupéfaits devant cette décision.
6: Le président du CHP, donc Özgür Özel, parle d'un jour noir pour la démocratie et parle d'un coup d'État judiciaire.
5: Tout à fait, tout à fait. Donc, en très peu de temps, un deuxième jour noir pour la justice turque, pour la démocratie turque. Le premier étant le 19 mars 2025, lors de l'arrestation de Monsieur Ekrem İmamoğlu, maire d'Istanbul. Et aujourd'hui, nous sommes une page noire encore de la démocratie et de la justice en Turquie, malheureusement.
2: Kaya Türkmen, membre du CHP, interrogé par Daniel Valo. Et 13 membres du CHP ont été arrêtés aujourd'hui dans plusieurs province de Turquie. En Ukraine, les secouristes ont passé la nuit à déblayer les décombres d'un lycée dans la région de l'Est, contrôlée par la Russie, à Starobielsk. Un dortoir de plusieurs étages s'est effondré alors que 80 adolescents s'y trouvaient. La frappe de drone ukrainien a fait 10 morts et 38 blessés. La Russie condamne un crime de guerre. Kiev dément avoir visé des civils. Tout en se disant inquiète, l'ONU souligne qu'elle est incapable pour le moment d'attribuer la responsabilité de cette frappe. Plusieurs membres du Conseil allié de Kiev renvoient la responsabilité sur Moscou en raison de l'invasion de l'Ukraine en 2022. En Serbie, c'est un test pour l'opposition. Première mobilisation d'ampleur pour les étudiants en lutte contre la corruption et contre le régime du président Aleksandar Vučić. Elle a lieu à Belgrade, cette manifestation. Là même où l'an passé, plus de 300 000 personnes s'étaient rassemblées dans ce qui reste aujourd'hui la plus forte mobilisation de l'histoire moderne de Serbie. À Belgrade, Laurent Rouy.
7: Des groupes citoyens se sont organisés partout en Serbie pour rejoindre Belgrade, où une grande manifestation étudiante contre la corruption et contre le régime doit se tenir dans l'après-midi. Même si la mobilisation n'a pas cessé depuis l'accident mortel de la gare de Novi Sad fin 2024, c'est le premier rassemblement d'ampleur cette année. Les étudiants sont moins bien organisés et sont surtout victimes de la répression du régime qui tente de mettre au pas les universités et qui n'hésite pas à renvoyer les fonctionnaires qui ont fait preuve de sympathie pour le mouvement. La manifestation d'aujourd'hui aura valeur de test, avec pour objectif affiché de faire pression sur le président Aleksandar Vučić et le forcer à convoquer des élections anticipées. Mais le pouvoir ne semble pas enclin à accéder à cette revendication. Au contraire, les accrochages violents entre manifestants et militants pro-pouvoir sont devenus monnaie courante. Le défenseur des citoyens, comme les étudiants, ont lancé par avance un appel à la retenue. Pas sûr qu'il soit entendu. Laurent Rouy, Belgrade, RFI.
2: Du foot à présent, Lens a donc remporté hier soir la 109e Coupe de France, la première de son histoire. Le club du Nord succède ainsi au Paris Saint-Germain après sa victoire en finale. 3-1 contre Nice. La logique a été respectée puisque le vice-champion de France a triomphé du 16e de Ligue 1, toujours à la lutte pour le maintien. Victor Missistrano, de quoi couronner une saison exceptionnelle pour les Lensois et faire la fête avec leur public.
8: Tous ensemble, ils sont allés la chercher. Rapidement devant au score, les Lensois ont tremblé en seconde période, mais ont été libérés par Abdallah Sima. Le Sénégalais, auteur du but du 3-1, à un quart d'heure de la fin pour faire chavirer les supporters.
9: On a exploré.
10: Match magnifique. Après le premier but, j'ai failli faire un malaise, trop de pression. Et puis finalement, on s'en sort. Une victoire, une belle victoire et la première Coupe de France pour Lens, c'est génial.
8: Une marée humaine aux couleurs sang et or avait investi le Stade de France. Ils étaient plus de 50 000 pour cette finale presque à domicile.
11: C'est toujours plein. On va n'importe où, c'est plein tout le temps. On croise des gens dans la rue, on fait la fête avec eux. C'est Lens, quoi.
12: C'est le meilleur public de France.
8: Le meilleur public de France selon Thierry, venu en famille.
12: Mon fils, mon petit-fils, de père en fils, j'ai plus de voix là. On a ramené la coupe pour la première fois, on finit deuxième du championnat, la Ligue des champions, c'est merveilleux.
8: Merveilleux aussi pour l'homme du match, Florian Thauvin, médaille autour du cou et des étoiles dans les yeux.
13: C'était magique, j'avais l'impression de revoir quand on a fêté le trophée de la Coupe du Monde avec l'équipe de France, quand on était revenu fêter ça avec le public. C'est des souvenirs qui restent gravés, donc il faut en profiter.
8: Les vainqueurs ont pu prolonger le plaisir dans la nuit en rejoignant le Stade Bollaert où les attendaient leurs supporters restés à Lens.
2: Victor Missistrano, à Cannes, le conclave du jury a commencé. Le lieu est tenu secret. Ses 9 membres sont réunis autour de leur président, le réalisateur sud-coréen Park Chan-wook. Et leur verdict sera rendu ce soir. Pas de grand favori cette année au terme d'une compétition très éclectique. Le cinéaste russe en exil, Andrei Zviagintsev, pourrait être récompensé avec Minotaure, porteur d'un message anti-guerre. Le film acclamé par la critique article raconte les déboires d'un couple de la bourgeoisie russe avec en toile de fond la guerre et le délitement de la société. L'ambitieuse fresque queer La Bola Negra est aussi sur les rangs pour la Palme d'Or. C'est le duo espagnol Javier Ambrosi et Javier Calvo. Tout de suite, écho d'ici, écho d'ailleurs sur RFI.
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1: Ce samedi 23 mai à 21h30, bal musette à la salle du Barry de Gimont, organisée par Gimont Festive avec Sylvie Noge et son orchestre. Ouverture des portes à 20h30. Réservation au 06 77 97 52 06. Le tarif de l'entrée est fixé à 12€. Pâtisserie offerte et buvette sur place. Concert caritatif ce samedi 23 mai, 20h, salle Gascogne de Colomiers, organisé par le Titat Band du Conservatoire de Colomiers, qui partagera la scène avec l'ensemble Combolo Jazz pour une soirée musicale placée sous le signe de la solidarité et du partage. Le tarif est fixé à 10€ pour les adultes et 5€ pour les enfants de moins de 14 ans, buvette et restauration sur place. Renseignements au 06 80 15 19 76. L'association Roller Skating Lonaké annonce le championnat de France de roller à Lonac le lundi 25 mai. Au programme de cette journée, 9h semi-marathon, 10h30 génération vitesse, 11h30 marathon femme, 13h45 marathon homme. Tous les renseignements sur le site internet www.rollerfrancemarathon2026.fr. Fermeture de la circulation sur le parcours avec mise en place de déviation. Championnat de France marathon patinage vitesse le lundi 25 mai à Lonac. Séance de réflexologie plantaire par automassage organisée par le club GV Lévignac et animée par Guillaume. C'est le samedi 30 mai de 14h30 à 15h30 et de 15h30 à 16h30. C'est à la salle Argile Lavat de Lévignac. Inscription par mail à gvlevignac@gmail.com. C'est gratuit pour les adhérents et la séance est fixée à 5€ à régler par chèque pour tous les autres participants. Jusqu'au 30 mai, la médiathèque de Lévignac vous accueille pour une exposition dans le cadre de la 25e édition du festival Mai Photographique. Une exposition du photographe amateur Henri Cassan qui vous invite à découvrir sa série Balade autour des lavoirs. C'est jusqu'au 30 mai aux heures d'ouverture de la médiathèque de Lévignac. L'association Carnaval du Pays de Cadour organise la fête du printemps les 29, 30 et 31 mai. La grande fête foraine se tiendra de 16h à 19h30 et de 20h30 à minuit. Au programme du vendredi 29 mai, 19h auberge espagnole, 21h soirée années 80 avec le DJ Johan. Au programme du samedi 30 mai, 14h carnaval sur le thème Cap sur les îles, 14h également concours de pétanque en doublette à la mêlée à l'ancienne gare, 20h orchestre trio Musicati. Et au programme du dimanche 31 mai, de 9h à 13h marché des producteurs sous la halle. Grande fête du printemps à Cadour les 29, 30 et 31 mai. Portes ouvertes à la base de loisirs de Boucone le dimanche 31 mai de 13h à 18h30 sur le thème sport et nature en fête. Des animations et des initiations gratuites pour toute la famille, les sportifs confirmés et les amoureux de la nature. Plus d'informations sur le site internet www.boucone.fr ou bien au 05 61 85 40 10. Super Loto de la pêche, le dimanche 31 mai à 14h30, salle du Barry de Gimont. 11 parties normales, 4 parties spéciales, une partie spéciale le cocorico, 2€ le carton, 10€ la plaque de 6, 17€ la plaque de 12, 22€ la plaque de 18, carton de la chance offert à chaque joueur. Nouveauté, numéro fétiche à 2€, buvette et restauration sur place. Pour tout renseignement, contactez le 06 82 16 90 22. Super Loto de la pêche le dimanche 31 mai, 14h30, salle du Barry de Gimont.
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1: L'association Roller Skating Launaquet annonce le championnat de France de roller à Launaquet le lundi 25 mai. Au programme de cette journée, 9h semi-marathon, 10h30 génération vitesse, 11h30 marathon femme, 13h45 marathon homme. Tous les renseignements sur le site internet www.rollerfrancemarathon2026.fr. Fermeture de la circulation sur le parcours avec mise en place de déviations. Championnat de France marathon patinage vitesse le lundi 25 mai à Launaquet. Séance de réflexologie plantaire par automassage organisée par le club GV Lévignac et animée par Guillaume. C'est le samedi 30 mai de 14h30 à 15h30 et de 15h30 à 16h30. C'est à la salle Argile Lavat de Lévignac. Inscription par mail à gvlevignac@gmail.com. C'est gratuit pour les adhérents et la séance est fixée à 5€ à régler par chèque pour tous les autres participants. Jusqu'au 30 mai, la médiathèque de Lévignac vous accueille pour une exposition dans le cadre de la 25e édition du festival Mai Photographique. Une exposition du photographe amateur Henri Cassan qui vous invite à découvrir sa série Balade autour des lavoirs. C'est jusqu'au 30 mai aux heures d'ouverture de la médiathèque de Lévignac. L'association Carnaval du Pays de Cadour organise la fête du printemps les 29, 30 et 31 mai. La grande fête foraine se tiendra de 16h à 19h30 et de 20h30 à minuit. Au programme du vendredi 29 mai, 19h auberge espagnole, 21h soirée années 80 avec le DJ Johan. Au programme du samedi 30 mai, 14h carnaval sur le thème Cap sur les îles, 14h également concours de pétanque en doublette à la mêlée à l'ancienne gare, 20h orchestre trio Musicati. Et au programme du dimanche 31 mai, de 9h à 13h marché des producteurs sous la halle, grande fête du printemps à Cadour les 29, 30 et 31 mai. Portes ouvertes à la base de loisirs de Boucone le dimanche 31 mai de 13h à 18h30 sur le thème sport et nature en fête. Des animations et des initiations gratuites pour toute la famille, les sportifs confirmés et les amoureux de la nature. Plus d'informations sur le site internet www.boucone.fr ou bien au 05 61 85 40 10. Super Loto de la pêche, le dimanche 31 mai à 14h30, salle du Barry de Gimont. 11 parties normales, 4 parties spéciales, une partie spéciale le cocorico, 2€ le carton, 10€ la plaque de 6, 17€ la plaque de 12, 22€ la plaque de 18, carton de la chance offert à chaque joueur. Nouveauté, numéro fétiche à 2€, buvette et restauration sur place. Pour tout renseignement, contactez le 06 82 16 90 22. Super Loto de la pêche le dimanche 31 mai, 14h30, salle du Barry de Gimont.
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2: Il est 18h à Paris, 16h en temps universel.
3: Arthur Ponchelet.
2: Bonjour à toutes et à tous, merci d'écouter RFI. À la une, après des semaines de pourparlers, les négociations entre l'Iran et les États-Unis s'intensifient. Et Téhéran affirme finaliser un protocole d'accord quand Washington promet des annonces peut-être dès ce soir. On fait un point complet dès le début de ce journal. Arrivé main dans la main à la tête du Sénégal, les voilà désormais séparés. Le duo Diomaye Sonko s'est transformé en duel. Le président a limogé son premier ministre tard hier soir. L'actualité, c'est aussi le clap de fin dans quelques heures du Festival de Cannes. On reviendra sur la polémique de la quinzaine. Et puis les espoirs tricolores douchés à Roland-Garros. Le numéro 1 français Arthur Fils a déclaré forfait. Se dirige-t-on vers un accord entre l'Iran et les États-Unis? En tout cas, ce soir, plusieurs signaux pointent vers une percée dans les négociations. Le porte-parole du ministère iranien des Affaires étrangères affirme que son pays est en phase de finalisation d'un protocole d'accord. 14 clauses, dont la fin de la guerre, y compris au Liban, mais aussi l'arrêt du blocus naval américain. Le nucléaire iranien, lui, ne figurerait pas dans ce texte, affirme Esmaïl Baghaï. Quelques minutes plus tôt, c'est Marco Rubio, le chef de la diplomatie américaine, qui se montrait plutôt optimiste.
4: À propos du dossier iranien, et comme je l'ai dit, il y a eu des progrès. Au moment même où je vous parle, nous y travaillons encore. Il est possible que plus tard, aujourd'hui, demain ou dans quelques jours, nous ayons des informations à vous communiquer. Mais il faut trouver une solution.
2: Voilà, Marco Rubio interrogé tout à l'heure pendant un déplacement en Inde. En coulisses, c'est le Pakistan qui continue de jouer son rôle de médiateur. Le chef de l'armée pakistanaise est arrivé hier à Téhéran. Le premier ministre est lui en Chine. Signe aussi de l'influence de Pékin dans ses discussions. Pour Christophe Jaffrelot, directeur de recherche au CNRS et spécialiste de l'Asie du Sud, il y aurait un changement de donne diplomatique en cours.
5: L'inflexion durable, elle me paraît incontestable. Au sens où on voit aujourd'hui le Pakistan devenir un garant de sécurité régionale grâce au soutien de l'Arabie Saoudite, avec laquelle le Pakistan a quand même signé l'an dernier un accord de défense sans précédent, impliquant le nucléaire. Et puis au-delà, on voit la Turquie, l'Égypte rejoindre ce duo pour former une sorte de quatuor, alors que, en parallèle, on voit un alignement très très différent entre les Émirats, Israël, l'Inde, les États-Unis. Donc on est en train de peut-être assister à travers le Moyen-Orient, à travers la nouvelle donne au Moyen-Orient, à une nouvelle bipolarité.
2: Christophe Jaffrelot, directeur de recherche au CNRS, il était l'invité d'Olivier Sherman dans RFI Midi. On le disait, Téhéran insiste pour que la fin des combats au Liban fasse partie de l'accord. Cet après-midi, l'armée israélienne a une nouvelle fois frappé le sud du pays. Une caserne militaire de la ville de Nabatieh a été visée, faisant un blessé.
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2: C'est donc un décret de quelques lignes publié tard hier soir qui a mis fin à un long compagnonnage politique. Ousmane Sonko n'est plus Premier ministre au Sénégal. Après des mois de tensions à la tête de l'État, la rupture est consommée. Bassirou Diomaye Faye a mis fin aux fonctions du chef du gouvernement. L'ensemble de l'exécutif a été limogé dans la foulée. Juliette Dubois, les partisans d'Ousmane Sonko n'étaient pourtant pas découragés hier soir. L'ambiance était même plutôt à la fête.
7: C'est l'ex-Premier ministre lui-même qui a donné le ton en réagissant tout de suite sur les réseaux sociaux. Ce soir, je dormirai le cœur léger. Il a ensuite été accueilli par quelques centaines de partisans en liesse à son domicile de la cité Cœur Gorgui. Les réactions ont été plus contrastées ailleurs dans la ville. À l'université Cheikh Diop, des vidéos circulaient hier soir montrant des groupes d'étudiants réunis dans les rues, criant non pas le nom de Sonko, mais celui de Diomaye. Côté Sonko, une première démission ce matin, celle de Mohamed Abdallahi, directeur du Musée des Civilisations Noires et figure proche de l'ex-premier ministre. Du côté de la coalition Diomaye président, on explique que la rupture était inévitable et qu'il est désormais temps de réorganiser les forces politiques. Il est loin, en effet, le slogan « Sonko c'est Diomaye, Diomaye c'est Sonko » qui avait porté les deux hommes au pouvoir en 2024. Les tensions ont rapidement émergé, les attaques sont devenues plus frontales ces derniers mois et Bassirou Diomaye avait prévenu publiquement qu'il n'hésiterait pas à se séparer de son Premier ministre si la confiance venait à se rompre. Hier à l'Assemblée nationale, Sonko a de nouveau affiché son désaccord avec le président sur la réforme des fonds politiques, des enveloppes opaques que leur camp avait promis de supprimer. Quelques heures plus tard, il était limogé. En attendant la nomination d'un prochain gouvernement, l'équipe sortante continue d'assurer les affaires courantes. Juliette Dubois, Dakar, RFI.
2: Dakar où Juan Gomez et toute l'équipe d'appel sur l'actualité attendent vos réactions sur le limogeage d'Ousmane Sonko, ce sera le thème de l'émission de lundi, 33 9 693 693 70. 10 pays africains risquent d'être touchés par Ebola. C'est l'agence sanitaire de l'Union africaine, Africa CDC, qui l'affirme aujourd'hui. Le Soudan du Sud, le Rwanda, le Kenya, la Tanzanie, l'Éthiopie, le Congo, le Burundi, l'Angola, la Centrafrique et la Zambie pourraient faire face au virus. Pour l'heure, l'épidémie fait surtout rage en RDC, où l'on dénombre 176 décès probablement dus à Ebola et 746 cas suspects. Une nouvelle zone de santé dans la province de l'Ituri est désormais concernée par la maladie. On fait un point complet sur RFI.fr. 18h06 au Palais des Festivals à Cannes. Qui va décrocher la Palme d'Or au 79e Festival de Cannes? Réponse dans quelques heures. Le jury s'est retiré pour délibérer dans une villa. On vivra ensemble cette cérémonie de clôture du festival, édition spéciale à partir de 19h, temps universel. Que retenir de cette 79e édition? Les films, bien sûr, mais aussi la polémique qui entoure le groupe Canal+, propriété de Vincent Bolloré. Au début du festival, 600 professionnels du cinéma ont signé une pétition dénonçant l'emprise du milliardaire conservateur sur le 7e art. Maxime Saada, le PDG de Canal, annonçait dans la foulée boycotter ses signataires. Aujourd'hui, nouveau rebondissement, Oriane Gendreau, puisque deux organisations ont demandé au tribunal de Nanterre d'assigner le groupe en justice.
8: Pour le syndicat du spectacle et la Ligue française pour la défense des droits de l'homme, c'est une atteinte à la liberté d'expression. La remarque de Maxime Saada est discriminante et doit être reconnue comme telle par la justice. Ghislain Gauthier est secrétaire de la fédération CGT Spectacle.
9: On va demander deux choses dans cette affaire. La première, c'est que le tribunal reconnaisse que ce sont des propos discriminatoires. La deuxième, on demande au tribunal d'annuler ces propos discriminatoires, d'annuler cette décision. On va demander également à une tierce personne qui soit nommée pour vérifier que Canal+ ne met pas en œuvre cette discrimination.
8: La menace du PDG de Canal+ n'avait d'ailleurs pas fait fuir les cinéastes. Juste après l'annonce de Maxime Saada, la Tribune a récolté 650 signatures de plus. Elle frôle maintenant les 4000 signataires.
9: Les gens continuent de se positionner. Je pense que ça choque beaucoup la profession. Et ça va au-delà du monde du cinéma. C'est la question de cette bataille culturelle menée par l'extrême droite. On ne peut pas laisser un milliardaire avec une telle idéologie racheter l'ensemble de nos secteurs pour imposer ses vues et son discours à en plus un an de la présidentielle.
8: Ghislain Gauthier appelle l'ensemble de la profession et le public à se mobiliser le 30 mai devant l'Olympia, salle de concert détenue par Vincent Bolloré.
2: Oriane Gendreau, avant de retrouver Hugo Moissonnier pour Mondial Sport, où il sera question de tennis fauteuil et de parasport, un détour par Roland Garros et cette mauvaise nouvelle pour le tennis tricolore, Arthur Fils déclare forfait. Le numéro 1 français l'a annoncé tout à l'heure dans une conférence de presse. Éric Mamrut, on vous retrouve porte d'Auteuil. On savait le français souffrant, mais là c'est un coup dur pour les Bleus.
10: Oui, ce n'est pas un drame, a-t-il lancé tout à l'heure, mais il avait quand même effectivement la tête des mauvais joueurs. Arthur Fils, au moment d'annoncer son forfait pour Roland Garros, le numéro 1 français, stoppé en raison d'une hanche douloureuse. Cette blessure survenue le 9 mai au tournoi de Rome et qu'il avait contraint, souvenez-vous, à rapidement abandonner lors de son match du premier tour. Tout va bien, avait-il pourtant écrit sur ses réseaux deux jours plus tard après des examens médicaux, mais depuis le début de la semaine, Arthur Fils était invisible ici à Roland Garros jusqu'à hier pour une petite mise en jambe avant une sortie plus convaincante ce matin sur le court central avec un set d'entraînement remporté 6 jeux à 3 face au Tchèque Leshka, 14e mondial. Les signaux étaient au vert, croyait-on à l'heure. Alors, eh bien erreur, car la douleur à la hanche en fait ne l'a jamais quitté et le tenaille après 20 minutes de jeu seulement. Impossible dans ces conditions d'enchaîner des matchs en 5-7 durant deux semaines. Arthur Fils a donc préféré jeter l'éponge, évidemment très déçu. Lui, le 20e joueur mondial qui se présente représentait Porte d'Auteuil avec un statut d'outsider, fort d'un printemps flamboyant, ponctué notamment d'un titre à Barcelone, un coup dur donc pour le Français, mais aussi pour le tournoi parisien, qui perd donc une autre de ses grandes attractions, après le forfait annoncé il y a quelques semaines du double tenant du titre, l'Espagnol Carlos Alcaraz.
2: Éric Mamrut en direct de la Porte d'Auteuil à Paris. Et puis le sport, c'est aussi la finale de la Ligue des championnes féminines qui vient de démarrer. Le FC Barcelone affronte les Françaises de l'OL Lyon. Et pour l'instant, à la sixième minute, toujours 0-0. Voilà pour l'actualité à 16h10, temps universel. Tout de suite, c'est Hugo Moissonnier et Mondial Sport.
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12: Bonsoir à tous et ravi de vous retrouver pour la dernière quotidienne de la semaine de Chut, on écoute la télé sur Radio de la Save. On va vous accompagner avec déjà le programme télé de votre soirée de ce samedi, l'info people du week-end qu'il ne fallait pas rater, et puis également le programme télé de votre soirée de dimanche pour être complet. Alors c'est parti, on commence tout de suite par votre soirée de ce samedi.
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12: Et on commence tout de suite par le programme télé de votre soirée de ce samedi soir avec ce soir The Voice qui vous attend. C'est la demi-finale sur TF1 qui va opposer bien sûr nos concurrents. Ils seront plus que 8 et à la fin de la soirée ne seront plus que 4 après tant de titres de The Voice 2026. Sur France 2, le capitaine Marlowe avec un épisode à contre-courant, l'épisode événement avec David Hallyday. Et puis sur France 3, ce soir, c'est Sexy Génère avec Thierry Lhermitte et Patrick. Sur Canal+, divertissement tapis rouge à Groland. Sur France 4, le film de Catel Quilivéré, Le temps d'aimer avec Anaïs de Moustier. Et puis ce soir, sur France 5, c'est Échappée belle avec Jérôme Pitorin qui vous emmènera dans les Hauts-de-France. Sur M6, ça sera NCIS avec la saison 23 inédite qui vous attend. Et puis ce soir, sur LCP, Pétrole, une histoire de pouvoir, un documentaire. Sur W9, la petite histoire de France avec Maxime Gasteuil et David Salle. Et puis sur TMC New York, unité spéciale. Sur Gulli, les rebelles de la forêt 4. Sur TFX, chronique criminelle. Sur TF1, série film, Joséphine Ange gardien avec l'épisode sans dessus dessous. Et puis ce soir, sur T18, ça sera La Tanière, le zoo refuge de l'espoir, une série documentaire. Sur RMC Découverte, le mystère d'Oak Island, la course au trésor. Et puis sur RMC Life, le documentaire inédit Inside Burger King, dans les coulisses d'un géant de la restauration rapide de Lionel Bayon. Et puis notre coup de cœur de ce soir, Yves Arte qui va proposer un très joli documentaire à 20h55, Venise, l'âge d'or. Au 15e siècle, la Sérénissime compte parmi les cités marchandes les plus puissantes d'Europe. Ce documentaire raconte l'apogée et la face sombre de la République vénitienne.
13: Pendant la première moitié du 15e siècle, Venise est proprement à l'apogée de sa puissance économique.
14: Un âge d'or marqué par la violence.
15: Il ne faut pas sous-estimer le pouvoir du doge.
14: Le doge Francesco Foscari. Ambitieux, il rêve d'expansion mais provoque des rivalités politiques et des guerres.
16: Venise ne pouvait plus se contenter d'être une île.
14: Venise, l'âge d'or, un documentaire à voir sur la plateforme arte.tv.
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12: Et notre chronique littéraire pour ce samedi est consacrée au livre de Silent Jill, Mais comment tu fais, aux éditions Le Duc. Les meilleurs conseils de Jill, entrepreneuse, maman et youtubeuse aux millions d'abonnés. J'ai écrit ce livre pour vous, pour toi, pour celles qui se posent cette question, qui revient souvent quand j'échange avec d'autres femmes. Mais comment Jill, comment tu fais? Avec sincérité et humour, Jill partage son parcours de femme, de mère et d'entrepreneuse. Les chemins d'emprunter, les obstacles rencontrés, les remises en question. questions qui l'ont transformé. Dans ce livre qui mêle réflexion personnelle, pages d'introspection, punchline bien trouvée, tips et story time, elle explore la force de son couple, les joies de la famille, son rapport au travail et à l'argent, la réussite et ce qu'elle signifie vraiment, l'épuisement, le corps qui finit par dire stop et cette spiritualité intime qui l'a aidé à remettre du sens là où tout vacillait. En racontant ce qu'elle a traversé, Jill souhaite aider toutes les femmes qui vivent ces mêmes galères et leur redonner confiance en leurs atouts. On rappelle que Silent Jill est une créatrice de contenu belge suivie par plus de 2 millions de personnes. Maman de 4 enfants, elle a connu des débuts difficiles avant de construire une carrière à succès sur les réseaux sociaux.
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12: Et on va enchaîner tout de suite avec le programme télé de votre dimanche soir et demain sur TF1, Valérian et la cité des 1000 planètes qui va vous être proposée. Sur France 2, Une belle équipe, film de Mohamed Hamidi avec Sabrina Ouazani et Cadmerade. Sur France 3, demain, Vanina, meurtre en Sicile avec la saison 2, premier épisode. Sur Canal+, la Formule 1 en direct, le Grand Prix du Canada qui va vous être proposé à partir de 20h50. Et puis sur France 5, Georges Pompidou, La cruauté du pouvoir, un documentaire de Jean-Pierre Côté. Demain sur M6, Zone interdite, présentée par Ophélie Meunier, s'intéressera au nouveau panda à Beauval, les coulisses secrètes de leur arrivée. Et puis sur Arte, Mississippi Burning, sur LCP, Crime contre l'humanité, le procès de Klaus Barbie, inédit en clair. Sur W9, ça sera le film Eiffel de Martin Bourboulon, sur Gulli, MacGyver, la série. Sur TFX, Veuillez nous excuser pour la gêne occasionnée, une comédie avec Artus et Zazie Burstein. Sur TMC, demain, c'est Esprit criminel. Sur TF1, série film Star 80, la suite de Thomas Longman. Et sur Sister, les désastreuses aventures des orphelins Baudelaire. Sur RMC Life, demain, le film 30 ans sinon rien avec Jennifer Garner. Et notre coup de cœur de ce dimanche soir, il ira à, à France 4 qui va programmer la pièce de théâtre Ring, Variation de couple. Une pièce incarnée par Gina Gemba et Amaury de Crayoncourt. Dès la première rencontre à la dernière rupture, 16 rangs d'amoureux aussi nerveusement entre rire et drame, une pièce tendre au texte drôle et poignant que vous allez pouvoir découvrir inédit en clair. Ça sera demain à 21h sur France 4.
17: Je suis un déluge, je veux t'emmener dans des montagnes d'adrénaline, je veux te faire fuir.
18: Ok, tu veux la péridurale?
17: Je te veux un prénom.
18: Je voulais te proposer Gwenaël.
17: Gwenaël. Je déteste. Gwen, comme une Gwen.
18: Tu trouves ça doux?
17: Non, c'est pas doux, c'est mou, on dirait de la Lego.
18: Le problème, c'est que depuis, tout est moins bien.
17: On court derrière ce couple idéal. C'est fini, Camille, je suis profondément désolée.
18: Tu n'as pas à être désolée, c'est moi qui te quitte. On pourrait se caresser, la joue.
17: Ou s'embrasser, si vous voulez marquer le coup avec votre ami là-bas. Elle a vu ?
18: Je sais pas parce que j'ai pas vu.
17: C'est embêtant. On va être obligé de recommencer.
12: Allez, on termine comme chaque jour par les anniversaires de stars. Et aujourd'hui, c'est Baptiste Le Caplain qui fête ses 41 ans. Joyeux anniversaire, Baptiste. On souhaite un joyeux anniversaire à Alexandre Devoise, animateur, fête aujourd'hui ses 54 ans. Joyeux anniversaire au réalisateur et acteur Maurice Barthélémy qui fête aujourd'hui ses 57 ans. Et puis, joyeux anniversaire aujourd'hui à François Fellman, le chanteur, fête aujourd'hui ses 68 ans. Et eux devront attendre demain pour fêter leur anniversaire. Ça sera le cas de Pierre Demar qui fêtera ses 25 ans. Déborah François, l'actrice, fêtera demain ses 39 ans. Et puis joyeux anniversaire également à la chanteuse Karen Anton qui fêtera demain ses 46 ans. Et à Bruno Puzzulu qui fêtera demain ses 59 ans.
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12: Et voilà, c'était la dernière quotidienne de la semaine. Je vous rappelle les rendez-vous de Chute, on écoute la télé. La quotidienne sur Radio de la Save, c'est du lundi au samedi à 7h10 et 18h10. Vous avez également la grande hebdo de Chute, on écoute la télé. Ça sera donc lundi de 14 à 15h où pendant une heure, on décryptera l'actualité culturelle de la semaine avec tous nos invités. Le sommaire est déjà en ligne sur nos réseaux sociaux, Facebook, Instagram, Chute, on écoute la télé. Sur notre site internet, onécoutelatélé.com, mais également sur notre application pour Android. 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Alors n'hésitez pas, vous saurez comme ça tout. Il me reste plus qu'à vous souhaiter en tout cas un bon samedi soir à l'écoute de nos programmes, un bon dimanche, un bon week-end. Et puis moi, je vous retrouve lundi matin dès 7h10 pour démarrer la semaine ensemble. Passez un bon week-end, prenez soin de vous. À lundi.
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1: L'association Roller Skating Launaquais annonce le championnat de France de roller à Launac le lundi 25 mai. Au programme de cette journée, 9h semi-marathon, 10h30 génération vitesse, 11h30 marathon femme, 13h45 marathon homme. Tous les renseignements sur le site internet www.rollerfrancemarathon2026.fr. Fermeture de la circulation sur le parcours avec mise en place de déviations. Championnat de France marathon patinage vitesse le lundi 25 mai à Launac. Séance de réflexologie plantaire par automassage organisée par le club GV Lévignac et animée par Guillaume. C'est le samedi 30 mai de 14h30 à 15h30 et de 15h30 à 16h30. C'est à la salle Argile Lavat de Lévignac. Inscription par mail à gvlevignac@gmail.com. C'est gratuit pour les adhérents et la séance est fixée à 5€ à régler par chèque pour tous les autres participants. Jusqu'au 30 mai, la médiathèque de Lévignac vous accueille pour une exposition dans le cadre de la 25e édition du festival Mai Photographique. Une exposition du photographe amateur Henri Casson qui vous invite à découvrir sa série Balade autour des lavoirs. C'est jusqu'au 30 mai aux heures d'ouverture de la médiathèque de Lévignac. L'association Carnaval du Pays de Cadour organise la fête du printemps les 29, 30 et 31 mai. La grande fête foraine se tiendra de 16h à 19h30 et de 20h30 à minuit. Au programme du vendredi 29 mai, 19h auberge espagnole, 21h soirée années 80 avec le DJ Johan. Au programme du samedi 30 mai, 14h, carnaval sur le thème Cap sur les îles. 14h également, concours de pétanque en doublette à la mêlée à l'ancienne gare. 20h, orchestre trio Musicati. Et au programme du dimanche 31 mai, de 9h à 13h, marché des producteurs sous la halle. Grande fête du printemps à Cadour les 29, 30 et 31 mai. Portes ouvertes à la base de loisirs de Boucone le dimanche 31 mai de 13h à 18h30 sur le thème sport et nature en fête. Des animations et des initiations gratuites pour toute la famille, les sportifs confirmés et les amoureux de la nature. Plus d'informations sur le site internet www.boucone.fr ou bien au 05 61 85 40 10. Super Loto de la pêche, le dimanche 31 mai à 14h30, salle du Barry de Gimont. 11 parties normales, 4 parties spéciales, une partie spéciale le cocorico, 2€ le carton, 10€ la plaque de 6, 17€ la plaque de 12, 22€ la plaque de 18, carton de la chance offert à chaque joueur. Nouveauté, numéro fétiche à 2€, buvette et restauration sur place. Pour tout renseignement, contactez le 06 82 16 90 22. Super Loto de la pêche le dimanche 31 mai, 14h30, salle du Barry de Gimont.
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1: Faut que j'envoie ces lettres, faut que je rappelle mon père d'abord, faut que je prévoie cette fête que j'ai promis de faire pour le disque d'or, faut que je pense à l'été, trouver des colos pour les gamins, demander quand est-ce que je les ai, et puis pour qu'ils voient leurs cousins, faut que je sache ce que mes sœurs ont prévu, elles vont me dire qu'elles me l'ont déjà dit, je vais répondre oui mais que je sais plus, puis faudra que je pense à samedi, j'aimerais les emmener à la mer, loin de ces humeurs grisâtres, et dimanche on ira voir mon père, on regardera le match tous les quatre, pour ça faut que je l'appelle d'abord lui, puis cette fille à qui j'avais promis, déjà il y a 5 jours que demain, je la contacterai c'est certain, et que je lui donnerai mon avis, sur ce truc là qu'elle a sorti, un podcast sur les interdits, que j'ai trouvé d'ailleurs très bien. Et puis faut que je poste un beau contenu, je sais pas, un truc nouveau. Et vu le temps que je passe dessus, beaucoup trop peu pour que ce soit beau. Ça va être nul et le pire, c'est que je vais réussir à trouver un autre que moi, à qui en vouloir pour ça.

côté de ça, il y a le silence de mes amis, à qui j'ai renoncé par amour, et qui me rappelle qu'aujourd'hui, je n'ai plus ni elle, ni le temps pour ne serait-ce que les reconquérir. Et puis, plus on vieillit, moins on comprend les gens qui nous entourent. Plus on vieillit, moins on comprend tout court. Alors il y a l'amour des enfants, avec ça, tu manques plus de rien. Moi, je les aime tellement, justement, que j'ai tout le temps peur de pas faire bien. Faut dire qu'on parle des blessures faites par le regard d'un père. La moitié des gens malheureux sur cette terre le sont de cette manière. À quoi sert vraiment l'exigence ? Pourquoi on souhaite être excellent ? Quand on voit dans quelle déshérence se retrouvent les génies souvent. Moi, je voudrais leur apprendre à être heureux avant d'être brillant. Je voudrais leur apprendre à être heureux souvent. Souvent. 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